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1: Bonjour, bon réveil à toutes et à tous. Quel plaisir de vous retrouver en ce mardi matin. Nous sommes le 29 septembre. Mois de septembre, prêt pour fini. J'espère que ça va bien, que vous avez passé un très très bon lundi. La semaine a bien démarré pour vous. En tous les cas, nous en forme, on est là pour vous accueillir chaque matin, pour vous booster, pour vous donner du peps afin d'affronter cette nouvelle journée. Voilà. Et bon courage à celles et ceux, comme d'habitude, nous pensons tous les jours, bonne personne qui travaille, bon agent de sécurité, bon personnel de la santé, de l'hôtellerie, l'aéroport, bon policier, bon pompier, bon pompiste, bon boulangerie. Voilà, donc tout ça, bonne journée, luck infini. Wake up très très tôt ce matin. On vous souhaite bien le bonjour et bon courage. Vos dédicaces, on les reçoit comme d'hab. 5253 8484 402 80 80. Vos appels téléphoniques pour vos chansons préférées, c'est possible. Ah oui, vos rubriques, vos chroniques aussi. Allez, on démarre tout de suite avec votre boost pour la route.
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1: Gardez espoir. Certaines des plus belles choses de votre vie ne sont peut-être pas encore arrivées. On ne sait jamais. Angèle, la John Secada pour vous ce matin pour démarrer cette nouvelle journée. Chanson qui a été demandée hier. Et comme promis, on l'a calée pour vous ce matin.

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1: 4h23, bonjour à Elvis et Hefty, Hefty du côté de Gébert ce matin. Nous la même, bonne journée Take Care, merci. Bonne journée à vous également. Nous avons qui? Bonjour Lille Maurice, bonjour Nathan. Bonjour, je salue les fidèles auditeurs de RM1 qui habitent la région du Sud, une région que je visite rarement, mais que j'aime énormément. Un petit Shimon Badi, si c'est possible ce matin, pour bien démarrer cette journée. C'est Shania, Taslima, Gilbert de Sainte-Croix. D'accord. Nous ne finissons qu'à l'aide d'un petit Shimon Badi, là. En vous, c'est le titre de la chanson qu'on va caler tout à l'heure. Bonjour à Chalé, à Evelyne, Patrice, Laura, Ariel, Anne-Sophie, Tisa, Lise, Joyce, Joël de Rodrigue, Marie-France, c'est Dietrich, mon gendre Fabrice, ma soeur Joyce, Corinne et les autres amis de la radio. Belle journée à vous. Bon mardi pour toi, pour Clancy de Chamonix qui fête son anniversaire aujourd'hui. Happy birthday to you Clancy. C'est de la part de sa femme Suzy et les enfants et petits-enfants demandés par Odile de Rivière-des-Anguilles. Bon anniversaire à vous. Merci, bonne journée. Et ben on en profite pour souhaiter un joyeux anniversaire à celles et ceux qui fêtent leur anniversaire aujourd'hui. Bonjour, une chanson. Marie, un amant, un ami pour Roland et José de Sainte-Croix. Marie-Ange de Port-Louis, Marie-Noël, Gane de Rosil, Marlène de Cité-Valigy. C'est Noëlette de Baie du Tombeau. D'accord, je vais essayer de caler le titre. Bon mardi et bonne journée à vous tous. C'est Marilyn de Poudre d'Or. Bonjour Marilyn, quelle manière. Alors, nous avons qui encore ce matin? Nous avons notre chère amie Jane en un salon du côté de Curpip. T'as le téléphone, t'as l'air. 4h25, les matins bleus, Alain Barrière ce matin. C'est pour vous, bon réveil.
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1: 4h33, c'est au tour de Michel Feguin à présent. Fais comme l'oiseau. Allez, bon réveil à vous.

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Jouer pour Marie Rosemonde qui nous a demandé la chanson hier, hein, Mickaël Pauvin. 4h46 à venir, regard sur l'histoire avec Reza Doulimabad.

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1: Chers auditeurs, bonjour. Nous nous intéressons aujourd'hui à une personnalité qui est soldat, explorateur, puis gouverneur de l'Île-de-France. Je vous parle ce matin de Jean-Baptiste Charles Bouvet de Lozier. Il naît à Pleudienne, en Bretagne, en 1706. Après des études à Paris, il commence à naviguer à l'âge de 16 ans. Quelques années plus tard, Bouvet est employé par la Compagnie des Indes. En 1738, celle-ci lui confie le commandement d'une expédition chargée d'explorer les terres australes. Il paraît que le navigateur normand Paulmier de Genneville les aurait abordés en 1504. C'est dans ce but qu'on met à la disposition de Bouvet deux vaisseaux, notamment l'Aigle et la Marie. Un an plus tard, aux abords de l'Antarctique, alors qu'il se trouve entouré d'icebergs, il croit apercevoir une pointe de la Terre australe. Il

0: faut souligner qu'à l'époque, les instruments de navigation sont peu fiables pour déterminer les longitudes. Ce qu'il voit est en réalité une île couverte de glace et de neige, se trouvant à 2600 km du cap de Bonne-Espérance. Cette île portera plus tard le nom d'île Bouvet. Bouvet n'atteint pas la Terra Australis Incognita. Son expédition permet toutefois des observations d'icebergs tabulaires présents principalement dans le pôle sud, des densités de baleines inconnues et des manchots. En 1746, Bouvet est nommé capitaine de frégate. Il est aux commandes du Lys ayant pour officier général Groot de Saint-Georges. Cette unité militaire soutient les forces françaises dans l'océan Indien. En 1747, l'escadre est attaquée par les Anglais au large du Finistère. Alors qu'une partie de l'escadre est détruite, le Lys que dirige Bouvet s'en sort et parvient à atteindre l'île de France. Tandis que Groot de Saint-Georges est fait prisonnier et que Mahé de la Bourdonnais est quant à lui rappelé en France, Bouvet prend les commandes des forces françaises dans l'océan Indien. En 1750, il est nommé gouverneur des Mascareignes et tient ce poste jusqu'en 1752, puis de 1757 à 1763. Sa gouvernance est marquée par de nombreuses réalisations majeures, dont le développement des cultures, l'organisation des écoles, l'amélioration des méthodes administratives et la création d'un établissement à l'île Sainte-Marie, à Madagascar. Influencé par l'enthousiasme et la détermination de Pierre Poivre, Bouvet lui procure une frégate en vue d'une expédition aux Mollusques, d'où celui-ci rapporte des muscadiers et des girofliers. Bouvet rentre en France en 1763, quitte le service actif et décède en 1788 à Pleudienne dans son village natal.
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0: chers auditrices, bonjour, bienvenue sur 97.3 Rodrigue FM. Dans cette émission, Lévé Rodrigue, réel plaisir de vous accueillir ce matin, en ce mardi 29 septembre 2026, exactement 5h. Et nous accueillons Christiana Perrine pour les grands titres pour l'actualité ce matin. Christiana, bonjour, comment ça va?
1: Bonjour à vous tous, très chers auditeurs, bonjour à toute l'équipe technique du matin, bonjour à vous, Caroline, ça va très bien. Les titres qui dominent l'actualité en ce mardi. Les maladies cardiovasculaires parmi les principales causes de décès à Rodrigue selon le Digest of Statistics 2025, le docteur Ganesh rappelle que manger équilibré, rester actif et mieux gérer son stress contribue à garder son cœur en bonne santé. Le Monde consacre une journée à cet organe vital aujourd'hui. Une enquête sur la consommation de sel menée à Rodrigue à partir de janvier 2027. Les équipes de la NCD Health Promotion Unit interrogeront 300 personnes. La situation des détenus Rodrigue à Maurice, loin de leurs proches, préoccupe la Commission nationale des droits humains. Deux membres de la National Preventive Mechanism Division de cette instance feront des recommandations afin de trouver des solutions. Et Out Maurice et le FNUP présentent aujourd'hui les résultats de l'enquête Gender et l'inclusion dans Rodrigue, tenue aujourd'hui à Malabar, d'un atelier dédié à la diversité et aux questions des genres. Voilà pour les titres, à vous Caronne pour la suite de cette programmation.
0: Merci beaucoup Christiana, on vous retrouve donc à 6h pour le développement de ces titres dans le Grand Journal. Bonne continuation.
1: Merci Caronne.

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2: Accueille chez les ondes de GAFAM. Qui est top et nous pour aujourd'hui? Vibit Cockpit de la station météorologique de Vacoa va nous en dire plus. Monsieur Vinit, comment ça va ce matin?
3: Et bonjour, et ça va bien, et vous, comment allez-vous?
2: Ça va très bien, mais dites-nous en plus concernant la météo aujourd'hui, monsieur Vinit.
3: Bien sûr, alors à Rodrigue, plutôt beau temps. Aujourd'hui, sauf pour quelques ondées très faibles sur le terrain pour un moment. Sinon, au fil du temps d'aujourd'hui et même durant la nuit, le temps sera plutôt beau, avec une température maximale au cours de la journée entre 25 à 28 degrés Celsius et que la température minimale le soir, ça sera entre 19 à 22 degrés Celsius. Du côté du vent, le vent soufflera du secteur S d'environ 25 km par heure avec des rafales de l'ordre de 50 km par heure. Et pour terminer, mauvais au-delà des récifs avec des houles venant du sud-ouest de l'ordre de 3 mètres. De ce fait, les sorties en haute mer sont déconseillées. Voilà, c'est tout comme prévision pour aujourd'hui. Merci beaucoup et à la prochaine.
2: À la prochaine et merci monsieur Vinit Cockpit qui était venu de la station météorologique de Vacoa pour les nouvelles du temps. Transmettez nos salutations à tous vos collègues. À bientôt, au revoir.
3: Merci, pareil également, au revoir.
2: Au revoir. Et je vous donne maintenant lecture du bulletin PSEC fin tiré pour Rodrigue. À ce dimanche 29 septembre 2026, 4h30, grand matin. Les temps l'eau la mer pendant prochaines 24h. Les temps pour plutôt bons audits. Du vent pour souffler depuis secteur S à environ 25 km/h avec bande rafale de l'ordre de 50 km/h. Dans la Gaule, la mer praticable. En déo brisant, la mer pas praticable. Et la bande la houle depuis sud-ouest de l'ordre de 3 mètres en déo brisant. Bande sortie en déo brisant déconseillée. La marée haute 14h avec des mains 2h21. La marée basse 7h50 et 20h14. C'était Bill Tapissek, fin tiré pour Rodrigue, à Zordi, mardi 29 septembre 2026, 4h30 du matin.

On nous prie d'annoncer le décès de Madame Anne-Marie Christiane Claire, née Saint-Pierre, aussi connue sous le nom de Fabiola. Elle était âgée de 48 ans. C'est une ex-habitante de Mourouc en Sanfer. La cérémonie religieuse se fera ce mercredi 30 septembre à 9h au domicile de son époux Lindsay Claire à Mourouc en Sanfer et quittera la dite demeure pour se rendre au cimetière de Rivière-Coucou. À cette famille endeuillée, l'MBC de son équipe présente ses plus vives sympathies.

5h sur les ondes de Rodrigue FM. Comment ça va les amis? Oui, fait un petit peu frais, pas toujours évident de se réveiller le matin, mais c'est avec le sourire pour vous donner le kickstart, le peps, que Lévi Rodrigue et toute sa sympathique équipe ce matin sont présents sur les ondes de la fréquence 97.3. Stéphanie Polita, la technique, vous avez entendu la rédaction. Christiana Perrine, que vous allez retrouver à 6h, et notre assistante de production ce matin, Marie-Danielle Perrine. Comme l'a mentionné, bien sûr, la rédaction, cette journée du

cœur, célébré aujourd'hui, 29 septembre, et dont le thème est aujourd'hui Don't Miss a Beat. Alors, là, MBC Rodrigue FM, toujours dans sa mission informée, éduquer, divertir, toujours sensibilise sur les besoins de protéger sa santé, protéger son cœur, d'avoir une alimentation saine et équilibrée. Et dans ce cadre, puisque le thème est Don't Miss a Beat, ne ratez pas un battement, une occasion d'écouter ce hit incontournable, indémodable, qui n'a pas pris une seule ride, justement. Every beat of my heart, Rod Stewart. Pour votre plaisir ce matin, 5h13.

Et oui, un son de 1986 qui n'a pas perdu sa force ni sa beauté. Une occasion, jeune génération, de découvrir un petit peu hein, une des plus belles chansons qui ont fait danser leurs aînés. Et pour revenir à cette campagne de la Journée mondiale du cœur en ce 29 septembre 2026, Don't miss a beat, ne ratez pas un battement. Ses objectifs sont reconnaître les signes, apprendre à identifier les symptômes précoces des maladies cardiovasculaires, maintenir les soins, ça veut dire assurer un accès régulier, un suivi adapté au traitement et surtout faire attention tous les jours parce qu'il faut faire de la santé cardiaque une priorité de tous les instants et au niveau planétaire et global, agir sur les facteurs de risque que l'humain peut contrôler, le tabac, une saine alimentation, l'activité physique et l'hypertension. Et pas oublier 82-83 Mighty, 84-48 MTL pour ceux qui pégayent l'âge aujourd'hui. Dernier délai pour envoyer les messages 6h et au début des autres messages, ne pas oublier encore une fois Rod Anif, ROD, A2NIF, espace et autres messages. Et quand positivité rime avec spiritualité, prier ou mentir. Pour ceux qui ont encore du mal à se réveiller, la boutique des rêves, Christophe Maé. Et le légendaire Francis Cabrel, 5h19, c'est votre Lévé Rodrigue.

Rayon douceur ce matin, les amis, nous lever, nous allons en lit, on sort de son petit confort, nous attaque cette journée pour nous pas en retard. Baby Kim, Birds and the Bees, Levi Rodrigue, 5h27.

0: 25-29 sur les ondes de Rodrigue FM. Pas bien, 82-83 Mighty, 84-48 MTL. Et au début de tout ce message, Rod Anif et AOD A2NIF. Espace, tout ce message. Et à être envoyé avant 6 heures. À tous ceux qui peuvent rejoindre nous sur toutes les plateformes online. Bonjour, bienvenue sur 97.3 Rodrigue FM. Vous êtes dans les Véro Rodrigue sur la fréquence des stress. Bonjour Madagascar, La Réunion, les Comores, les Seychelles, même plus loin malgré le décalage horaire, l'Australie, le Canada, l'Europe. André, le plaisir de vous accueillir. Merci pour votre support et votre bon message. Et à 5h30, nous allons tout de suite avoir les nouvelles du temps.
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0: Et voici le bulletin de la météo émis pour Rodrigue à 4h30 sur mardi 29 septembre 2026. Situation générale, vent modéré souffle sur la région. Prévision pour les prochaines 24 heures après des ondées occasionnelles sur le théâtre ce matin. Le temps sera plutôt beau sur l'île. La température maximale sera supérieure à la moyenne et sera entre 25 et 28 degrés Celsius au cours de la journée. Durant la nuit, la température minimale sera entre 19 et 22 degrés Celsius. Le vent soufflera du secteur S à environ 25 km/h avec des rafales de l'ordre de 50 km/h. Mer forte au-delà des récifs avec des houles du sud-ouest de l'ordre de 3 mètres. Les sorties à haute mer sont déconseillées. En ce qui s'agit de la pluviométrie, durant les dernières 24 heures du 28 septembre 2026 à 4 heures jusqu'au 29 septembre 2026 à 4 heures, c'est établi comme suit. Pointe Canon et Patate Théophile, nul, ainsi que Pleine Corail, Montagne du Sable Songe et Patate Théophile et Brive Banane non disponibles. Nous passons tout de suite aux horaires des marées. Marée haute 14h, demain 2h21, marée basse 7h50 et 20h14. Le soleil vient tout juste de se lever, puisqu'il s'est levé à 5h30 et ira se coucher cet après-midi à 17h44. C'est le bulletin de la météo émis pour Rodrigue à 4h30 ce mardi 29 septembre 2026. Bonne note, maintenant lecture bulletin PC qui finit tiré pour Rodrigue à zone du 29, mardi 29 septembre 2026, 4h30 grand matin.

Les temps long la mer pendant prochaines 24 heures, les temps plutôt bons aujourd'hui, qui vont pour souffler depuis secteur S environ 25 km/h, avec une rafale de l'ordre de 50 km/h. Dans la gond la mer praticable et quand au brisant la mer pas praticable. Et dans Van Naoul depuis sud-ouest de l'ordre de 3 mètres, en au brisant, van sortir en au brisant, déconseillé. La marée haute.

0: en 2026, 4,30 grammes atteints.
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0: Qui le destin préserve nous aujourd'hui? Voici l'horoscope du jour, ce mardi 29 septembre 2026, 5h33. On commence par les béliers. Si vous avez de vous faire plaisir en ce moment, pensez au plaisir qui est multiplié exponentiellement quand vous le partagez avec vos amis, mais surtout votre partenaire, les béliers. Ne soyez pas égoïstes. Les taureaux, vraiment, votre signe est bien justifié aujourd'hui puisque vous n'êtes vraiment pas d'humeur, surtout avec le stress et le travail qui vous attend. Relaxez-vous, prenez les choses d'en haut, ça ne sert à rien de stresser, ça ne vous fera pas mieux travailler les taureaux. Gémeaux qui se sent seul et que la solitude pèse, mais vous savez faire avec, la gérer, l'apprivoiser en vous relaxant et en méditant. Et vous allez constater que votre cœur va s'ouvrir comme un lotus au soleil, les Gémeaux. Les cancers, très famille, le cocon familial, le foyer vous réchauffe, mais vous gardez quand même un bon contact avec votre cercle amical avec lequel vous pourrez former de nouveaux projets. Donc une balance à trouver, les cancers, ce matin. Lion, mettez en valeur votre facilité à communiquer et vous pourrez arriver au plus vite à vos objectifs sur le plan social avec de la volonté, un soupçon de ruse et surtout avec de l'écoute, les lions, vous allez franchir des sommets. Vierge, très près de ses sous en ce moment, avec les acquisitions et les valeurs personnelles qui prennent beaucoup d'importance pour vous. Du coup, vous pensez à entreprendre différemment et vous envisagez de vous déplacer s'il le faut. Foncez les vierges. Quant aux balances, avec des initiatives qui peuvent payer aujourd'hui, mais vous devez y mettre de la bonne volonté et faites les choix qui s'imposent au lieu de broyer du noir et de bouder de votre coin, les balances. Les scorpions, un peu attristés par la mauvaise humeur de leur partenaire, allez faire un tour, sortez, aérez-vous, relâchez la pression et surtout analysez clairement la situation, honnêtement aussi, les scorpions. S'agiter avec des projets qui ne manquent pas, très sollicités par vos amis, par votre cercle social, mais ça fait beaucoup de travail et c'est épuisant. Mettez un frein si cela va trop vite. Après, vous pourrez repartir d'un meilleur pied, les Sagittaires. Capricorne, très obsédé, on peut le dire en ce moment, par votre échelon socio-professionnel, vous voulez grimper les marches de la hiérarchie, mais vous devez penser aussi à développer votre pouvoir de création et surtout maintenez votre balance entre votre travail et votre famille. C'est essentiel, les Capricornes. Quant au Verseau, vous voudriez emmener votre famille en vacances, mais le budget le permet-il? Par contre, un week-end ou un moment passé ensemble reste dans vos moyens. Profitez-en et mettez ce projet à exécution, les Verseaux. Et nous terminons par les Poissons. Vous vous démenez, vous affairez, vous ouvrez des portes, développez de vos contacts, élargissez le cercle de vos amis pour faire rentrer un maximum d'argent dans les caisses. Et vous allez y arriver, les Poissons. Continuez comme ça. Et voilà ce que le destin nous réserve aujourd'hui en ce mardi 29 septembre 2026. Pas oublié pour ceux qui veulent les autres là, 10 82 83 Mighty 84 48 MTL au début du autre message. Rod, Anif, R-O-D, A-2-N-I-F, en capital, espace et autres messages. Dernier délai.

On nous prie d'annoncer le décès de Madame Anne-Marie Christiane Claire. Le décès de Madame Anne-Marie Christiane Claire, née Saint-Pierre, aussi connue sous le nom de Fabiolette, est âgée de 48 ans. C'est une ex-habitante de Mauroc-en-Enfer. La cérémonie religieuse se fera ce mercredi 30 septembre à 9h au domicile de son époux, Lindsay Claire, à Mauroc-en-Enfer, et quittera la dite demeure pour se rendre au cimetière de Rivière-Coco. À cette famille endeuillée, l'imbécile de son équipe présente ses plus vives sympathies.

gentil. Cindy Jane, nous venons ensemble, surtout en cette journée mondiale du cœur, à nous protéger, nous la santé, à nous protéger devant les générations futures. Don't miss a beat, ne ratez pas un battement. Le thème de cette journée du cœur, en ce 29 septembre 2026, 5h46. Et Jamira Bixen Asake, juste après.

les amis, on se réveille, se nous prépare manger pour bonnes enfants qui viennent à l'école. Bientôt, je prends en période d'examen aussi, les révisions, et pattes sont pleines. Et aussi, si nous faisons le travail, nous prenons nos transports, nous faisons l'enquête des animaux, nous allons dans la plantation bonnet, nous allons le petit commerce, nous allons trace nous la vie, nous allons au sentier. Rodrigue FM vous accompagne, lévez Rodrigue avec le sourire et la positivité. Et très belle journée. DJ Tyson vient danser un petit rythme, un petit vibe ce matin pour la bonne humeur.

L'amour de la positivité, du sourire, de la chaleur humaine, 87.3, Rodrigue FM, la fréquence des stress, Pyramid of Love, par Tintu Sonira.

Alors, d'amour, justement, 82, 83, Mighty, 84, 48, Intel, pour votre bal message anniversaire, dernier rappel. Et au début de votre message, Rodanif et Aoudé, A2NIF, espace, et qui seront lus après la page sportive, 5h56, dans moins de 4 minutes. Nous retrouvons Christiana Perrine pour le grand journal de la matinée.

0: Il est exactement 6h sur les ondes de Rodrigue FM, l'heure de retrouver Christiana Perrine pour le grand journal de la matinée. Rebonjour Christiana.
1: Merci à vous, Carole. Merci d'être des nôtres sur les ondes de Rodrigue FM avant d'entamer ce journal, les titres. Les maladies cardiovasculaires parmi les principales causes de décès à Rodrigue selon le Digest of Statistics 2025. Le docteur Ganesh rappelle que manger équilibré, rester actif et mieux gérer son stress contribue à garder son cœur en bonne santé. Le Monde consacre une journée à cet organe vital aujourd'hui. Une enquête sur la consommation de sel menée à Rodrigue à partir de janvier 2027. Les équipes de la NCD Health Promotion Unit interrogeront 300 personnes. La situation des détenus Rodrigue à Maurice Lund et leurs proches préoccupe la Commission nationale des droits humains. Deux membres de la National Preventive Mechanism Division de cette instance feront des recommandations afin de trouver des solutions. Et entre Maurice et le FNUP présentent aujourd'hui les résultats de l'enquête Gender et l'inclusion dans Rodrigue, tenu aujourd'hui à Malamar d'un atelier dédié à la diversité et aux questions des genres. Et pour ouvrir ce journal, une hausse de 10% pour l'essence et le diesel. Le prix de l'essence passe de 70 roupies 65 sous le litre à 77 roupies 70 sous. Le diesel qui coûtait 71 roupies 25 sous le litre passe à 78 roupies 35 sous. Les nouveaux prix sont entrés en vigueur à minuit ce mardi 29 septembre. Tout à fait autre chose, ne ratez pas un battement. C'est le thème retenu cette année pour marquer la Journée mondiale du cœur célébrée en ce 29 septembre. Selon les chiffres du dernier Digest of Statistics de 2025, les maladies de l'appareil circulatoire figurent parmi les principales causes de décès à Rodrigue. L'évolution de notre mode de vie contribue également à accroître les facteurs de risque reliés aux maladies cardiovasculaires. Pour le docteur Sunil Ganesh, trois principes restent essentiels pour mieux les prévenir. Une alimentation équilibrée, la pratique régulière d'une activité physique et une meilleure gestion du stress. Le directeur du Cardiac Center se réjouit également de la mise en service bientôt de la Cardiac

0: Dark Unit de l'hôpital Queen Elizabeth de Crèvecœur. Le docteur Sunil Ganesh, directeur du Cardiac Center, répond aux questions d'Henri Noël Pierre-Louis.
1: L'année allait, l'année venait, malade de l'équerre, souvent risk factors, bonne quelque chose qui donne malade de l'équerre, les risques pareils. Et la journée mondiale du cœur, c'est une journée, écoute maintenant, une journée de réflexion. Qui fait nous qu'il y ait malade de l'équerre? Qui fait nous rentrer dans l'équerre bouché? Les résume à trois quelque chose, pas plus que ça. C'est comment nous manger, comment nous faire l'exercice, et comment nous contrôler nos stress. Ça, trois petites choses-là, si nous faisons bien, nous pas pour venir dans le cardiaque de l'hydrotrique, nous pas pour venir dans le cardiaque centre de Maurice, nous pas pour venir dans la table d'opération. Trois petites choses. Et ce qui est important, c'est qu'ils nous éduquent nos bonnes enfants pour qu'ils n'ont pas passé en misère qu'ils nous ne peuvent passer là. Nous devons montrer aux autres, manger correct, pas de fast food, pas de soft drink, peine à manger gras, peine à manger, René mange beaucoup de légumes, Rodrigue a beaucoup de poissons, et beaucoup de légumes, beaucoup de poissons, beaucoup de fruits, beaucoup de salades.
0: Par ailleurs, le directeur du Cardiac Center a également mis son appréciation de la mise en service bientôt de la Cardiac Unit à l'hôpital Queen Elizabeth à Crèvecœur. Nous l'écoutons.
1: Moi, c'est content pour dire aux autres qu'il prenait un aboutissement qu'il peut faire bientôt au code premier ministre pour Vin Rodrigue pour faire ouverture officielle un cardiac unit à Rodrigue et l'équipe de Cardiac Center aussi pour là-bas et que l'équipe M. Volbert, bien sûr, nous travaillons à l'arrache-pied pour faire sa cardiac unit là, mais en réalité. Et que sa cardiac unit là, les pour en permanence en communication avec Cardiac Center, l'hôpital Leno, de Pamplemousse, dans Maurice.
0: Une pincée de sel, une deuxième, puis une troisième, au bout du compte, quelle quantité de sel consommons-nous réellement? À Rodrigue, le dernier salt intake survey réalisé en 2013 estimé à 8,2 grammes la consommation moyenne de sel par jour. Un constat qui continue de préoccuper les autorités sanitaires. Dès janvier 2027, une nouvelle enquête sera menée auprès de 300 Rodriguais afin d'actualiser les données et de mieux cerner les habitudes de consommation de la population. Marie-Pierre Emilia Philippa.
2: Dans nos cuisines, le sel est presque incontournable. Il relève les plats, accompagne certaines préparations traditionnelles et fait partie des habitudes alimentaires. Mais consommé en excès, il peut avoir des conséquences sur la santé.
3: Ils ont trouvé qu'il y a prévalence de l'hypertension, il y en os, et nous remarquons aussi un rajeunissement de bande patients qui commence à développer l'hypertension. Et nous connaissons un des facteurs de risque de l'hypertension, c'est l'excès de consommation de sel.
2: L'enjeu est donc de disposer de données récentes, car depuis 2013, les habitudes alimentaires ont pu évoluer. Cette nouvelle étude permettra ainsi de dresser un état des lieux plus actuel de la consommation de sel chez les Rodriguez.
4: Dernier survey de sel, c'était en 2013. La consommation average par Jimoun, c'était 8,2 grammes de sel. Et d'ailleurs, je lui recommandais moins que 5 grammes de sel par personne par jour. Et vu qu'il perd attention là, il a bien monté dernièrement, c'est l'importance qui fait un nouveau salt intake survey à Rodriguez.
2: Quelques 300 Rodriguais seront ainsi sollicités dans le cadre de cette étude. Des équipes seront déployées sur le terrain afin de recueillir les informations nécessaires auprès des participants.
5: Ici à Rodrigue, près 34,8% du monde fin décédé avec une maladie cardiovasculaire en 2024. Participe pleinement parce qu'ils nous aident, jeu de la santé à cœur, nous avons vu un bon résultat, nous pouvons faire nos parts, je te fais jeu de part. Et là, d'après ce résultat-là, nous sommes capables de donner une recommandation pour diminuer la consommation du sel.
2: Dès les prochains jours, les équipes de la NCD Health Promotion Unit seront sur le terrain afin d'identifier et de sélectionner les participants.
0: Tout à fait autre chose, deux membres de la National Preventive Mechanism Division de la National Human Rights Commission effectue actuellement une mission de prévention à Rodrigue. Objectif, consolider le dialogue avec les

0: différentes parties prenantes, faire de la sensibilisation et effectuer des visites de contrôle sur le terrain. La situation des détenus Rodrigue purgeant leur peine à Maurice, loin de leur famille, constitue l'une des principales préoccupations de la commission. Des recommandations seront soumises aux autorités concernées pour essayer de remédier à la situation. Les précisions de Chevin Bayragi, enquêteur de la National Preventive Mechanism Division, il est au micro de Stella Samoisi.
1: Une inquiétude qui pas trop trouver normal, c'est celle de ban Rodrigue qui est condamné, c'est à Maurice. Ça ban dimoun là, je pas gagne visite de ban proche qui si jamais je gagne une fois dans 6 mois, moi tout condamné à Maurice, ben là gagne visite toutes les semaines ou bien une fois par mois. Je vais penser qu'il est déjà dans une prison ici qui bientôt fait 5 ans qu'il ne construit, qui fait ne pas faire le mieux possible pour vers sa prison le plus vite possible, qui va nous condamner, Mère Rodrigue, car et ça, car je dis, je suis de parents, et en même temps, je servis de sentence.
0: La diversité, l'inclusion et les questions de genre seront au cœur d'un atelier ce mardi, organisé par Out Maurice, en partenariat avec le Fonds des Nations Unies pour la Population, le FNUP. L'occasion de présenter les résultats de l'enquête Gender et l'inclusion dans Rodrigue, qui sera suivie d'une séance de sensibilisation consacrée à la diversité et à l'inclusion. Cette rencontre se tiendra au Centre intégré de la famille à Manabar. Sandrine Julien, directrice de Out Maurice, en parle à Marie-Pierre Émilien Philippe.
2: Pévini pour partager avec d'autres résultats nous l'étude Gender et l'inclusion. Un travail qui permet de nous comprendre plus bien ma réalité, ma expérience, mais aussi ma défi qui existait autour du gender et inclusion dans nos sociétés. Nous vous présentons ma résultat à l'étude là, mais nous aussi pour faire une formation et une session sensibilisation pour nous capables plus loin qu'existe ban chiffre, pour nous capables discuter, partager expériences et aussi trouver une façon concrète pour faire nous ban l'espace d'une plus inclusif. Pour Art Maurice, il est important que cette conversation là pas résiste dans Maurice. Rodrigue bien fait partie de ce travail-là et de sa réflexion-là.
0: Anna Colette, ancienne lutteuse et arbitre de lutte, a récemment participé au programme Women in Leadership, une initiative du Comité olympique mauricien visant à promouvoir le rôle des femmes dans le sport et à encourager leur engagement dans des postes de leadership et de responsabilité. Anna Colette estime que cette expérience lui a permis d'acquérir des précieux outils pour mieux assumer son rôle en tant que femme évoluant dans le monde du sport. Elle raconte cette expérience à Willina Manon.
3: C'est un immense plaisir pour moi de suivre le cours Women Leadership à Maurice. Le cours là, l'étudierai pendant le week-end. Ça fait me permettre moi de développer un peu plus dans ma capacité pour être une femme qui peut combattre pour sport, pour lutter pour sport, avancer. Colari, tu dirais, comment dire, pour nous aussi, nous, en tant qu'une femme, nous avons une place dans la société de sport. Nous avons même valeur qui va nous chier d'un côté sport et le côté le leadership, tout ça là.
0: À Rodrigue, 1200 employés et employeurs du Tourisme contribue au TEWF, Tourism Employees Welfare Fund. Ce fonds a pour objectif de promouvoir le bien-être social et économique dans le secteur. Il propose ainsi un soutien aux enfants ayant réussi aux examens du SI et du HSI ou encore des cours dans le domaine de l'hôtellerie. Les détails avec Cathy Auguste.
4: Derrière chaque établissement touristique, il y a des femmes et des hommes qui contribuent chaque jour à faire vivre la destination rodriguaise. Mais au-delà du travail, leur bien-être compte aussi. C'est justement la mission du TEWF créée sous le Tourism Employees Welfare Fund Act de 2002.
5: À ce jour, 41 000 personnes qui contribuaient dans le fonds et 1200 en Rodrigue. Et la contribution en ce moment, s'il y a 80 euros, c'est-à-dire 20 roupies pour l'employé et 60 roupies pour l'employeur. Le cabinet, il a prouvé qu'il nous prenait une augmentation dans la contribution. Donc la contribution des employés pour passer à 40 roupies et maintenant la contribution des employeurs pour venir 80 roupies. Et ça pour prendre l'effet à partir du 1er octobre de cette année-ci.
4: Le

0: TEWF accompagne ses employés et leurs familles à travers différentes mesures sociales, éducatives, financières et liées aux loisirs. Cependant, ce n'est qu'après avoir contribué au fonds pendant un an qu'un employé pourra y être éligible.
1: Une social scheme qui nous donne, c'est par exemple si l'employé gagne un bébé. Et là, nous donnons une somme d'argent. Il est marié pour la première fois aussi. Nous donne un marriage gift. Un parmi les educational scheme qui nous est lancé, c'est si l'employé, par exemple, qui a ses enfants, qui est à l'université, l'enfant a une administration fees qui est pour payer. Il paye le scheme sous enfants qui est à l'université et là, nous nous remboursons à hauteur de 5 000 roupies. Et si l'enfant a fait un diplôme à 3 ans, mais c'est pendant 3 ans que les enfants pour bénéficier de ça. Scheme.
0: Le TEWF dispose d'un bureau à Rodrigue depuis 2013 afin de faciliter l'accès des employés aux différents services proposés. Il est situé à Port-Mathurin. Ces services peuvent aussi être consultés sur son site internet www.tewf.mu.
2: Le rappel des titres avant de refermer ce journal. Les maladies cardiovasculaires parmi les principales causes de décès à Rodrigue, selon le Digest of Statistics 2025, le Dr Ganesh rappelle que manger équilibré, rester actif et mieux gérer son stress contribue à garder son cœur en bonne santé. Le Monde consacre une journée à cet organe vital aujourd'hui. Une enquête sur la consommation de sel menée à Rodrigue à partir de janvier 2027, les équipes de la NCD Health Promotion Unit interrogeront 300 personnes. La situation des détenus rodriguais à Maurice, loin de leurs proches, préoccupe la Commission nationale des droits humains. Deux membres de la National Preventive Mechanism Division de cette instance feront des recommandations afin de trouver des solutions. Et Out, Maurice et le FNUP présentent aujourd'hui les résultats de l'enquête Gender et l'inclusion dans Rodrigue, tenue aujourd'hui à Malabar, d'un atelier dédié à la diversité et aux questions de genre. Nous sommes arrivés à la fin de ce journal. Merci de l'avoir suivi. Restez branchés dans un petit moment, les sports.
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2: Si vous venez de nous rejoindre, merci d'être des nôtres, merci d'être avec nous. La page sportive. Sur le plan local, 6 podiums pour la délégation rodriguaise lors de la finale du championnat national de cross-country 2026. Disputé samedi dernier à Montchoisy, nos représentants ont décroché des médailles, 3 médailles d'argent et 3 médailles de bronze, auxquelles s'ajoutent plusieurs places d'honneur dans les différentes catégories. Au total, une quinzaine de coureurs de fond rodriguais, encadrés par 3 entraîneurs, ont pris part à cette dernière manche nationale des moins de 10 ans jusqu'aux Masters. Et à l'étranger, on s'intéresse notamment au football, surtout à la Ligue des Nations. L'anti-sèche de Belgique-France 0-1, un souffle nouveau pour les Bleus de Zinedine Zidane. L'équipe de France s'est imposée sur le gong en Belgique hier soir 1-0 pour son deuxième match de Ligue des Nations après une première sous Zinedine Zidane moins riche en enseignement en Turquie. L'effet du nouveau sélectionneur tricolore sur son équipe s'est beaucoup plus fait sentir 3 jours plus tard, malgré un 11 presque totalement remanié. Et en NBA, un certain niveau de succès mais toujours pas assez. Wembanyama en veut plus cette saison avec les Spurs. Présent hier lors du média des NBA, Victor Wembanyama est revenu sur la finale perdue face aux Knicks et sur les ambitions de San Antonio Spurs ainsi que les siennes pour la saison à venir. Le pivot français ne se cache pas. Il veut faire mieux et se tient prêt à assumer le statut acquis il y a quelques mois.

0: Voilà pour l'espresso journal de la matinée. Merci d'avoir été des nôtres. Merci à toute l'équipe technique du matin, notamment Stéphane et Hippolyte. Retrouvez dans un petit moment Carole pour la suite de cette programmation. Pour ma part, je vous souhaite à tous et à toutes une très belle journée, très bonne suite de programmation. Je vous retrouve un peu plus tard pour d'autres nouvelles avec l'actualité. D'ici là, très bonne matinée.
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6h20 sur les ondes de Rodrigue FM. Merci à Christina Perrine pour le grand journal ainsi que pour la page sportive. Le jingle l'a annoncé. Vos messages d'anniversaire, c'est pour tout de suite. Joyeux anniversaire à Jolette Perrine de Nassola, demandé de la part de Tirette de Rivière Banane. Nous souhaitons à Marjolaine Ravan un très bon anniversaire de la part de tous Soban, CX, Soban Frère de Vanguard. Nous souhaitons à Mossé, Grouya, un bon anniversaire de la part de Roselle de Vanguard. Nous souhaitons bon anniversaire à mon neveu Kaydon de Calbas, à l'île Maurice, de la part de son grand-mère Ancilla, son grand-père Georges, son des cousins Teddy et Jordi. Sa cousine Lorna, c'est la parole de son matin Dolita de Rodrigue, qui envoie lui une corbeille de bisous. Et mon père, c'est un joyeux anniversaire à Luciano Léopold qui fête son 12 ans aujourd'hui. La parole de Stella, Aona, Marcia et Marciana, Anaïcha et Harold de Vanguard. Bonjour, et en ce jour si spécial, moi c'est un très bon anniversaire à Luciano Léopold, qui est là, on dit que bon Dieu bénit ce jour et toujours accompagne lui dans le droit chemin de la part de ce sœur Faniel Britannia, et spécialement ce maman Fania de Vanguard qui fait lui un gros bisou. Et moi souhaite un très bon anniversaire à Luciano Léopold, qui est là, on dit que bon Dieu bénit ce la journée tout le temps et accompagne lui dans le droit chemin de la part de ce sœur Faniel et Britannia, son maman Paula Fania de Vanguard qui fait lui un gros bisou. Et joie, bonheur et santé à mon fils Eric de Nassola qui gagne cela aujourd'hui, la parole de son maman Rose, Marie, Duran, Noé, Christine, Harry, Jimmy, Emma, Elisa, Elora, Christelle et Valérie de Vanguard qui a voulu une corbeille de fleurs. Et vous souhaitez un bon anniversaire à mon neveu Johan qui fait son anniversaire aujourd'hui, la parole de son grand-père Georges, son grand-mère Ancilla, son tonton et ma tante, son des cousins Teddy et Jordi et son cousine Lorna. C'est la parole de ma tante Dolita qui est bien contente et qui, bon Dieu, toujours veille l'Oli.

0: Match Québécois, je te la jodie, toute équipe de l'MBC Rodrigue FM. Ce jeu à moi, vous souhaite zot, un très bon et joyeux anniversaire. Bonne année, joie, prospérité, l'os de toute la famille et profite de ce jour spécial.
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0: Bon commencement de journée à The Two, bien sûr, au son de notre belle île Rodrigue, Max Daniel Manon, cadence culturelle. Et ensuite, ce sera Ninao de Maître Gims pour mettre The Two bien dans le rythme de cette journée du cœur en ce mardi 29 septembre 2026. 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

beau son de notre belle île Rodrigue qui va introduire la rubrique de Miss Calamel. Bonne écoute avant que nous retrouvions après Maître Gims avec Nina au 6h27. L'effet Rodrigue dans le sourire, pardon, et la bonne humeur.

0: Bonjour et bienvenue pour cette rubrique pour cette dernière semaine pour le mois de septembre. Bonne santé, grâce à Zut, beaucoup de messages passés à travers un rythme, une mélodie, un message respect, la paix, l'unité, les traversées. Zodi, nous pour l'écoute, ou Manti, qui peut dire nous, qui fait lier pourtant, nous cause la paix.
1: Moi, la paix, c'est une affaire qui est pour la vie, c'est du monde. Si on veut la paix, si ça la paix, la vie, sans plus en bien. Si on veut la paix dans lesquelles on les autres. Donc, tu peux prendre un message si mon vie s'est passée. Parce que c'est directement avec les personnes de procès. Nous faisons une chanson au ciel et toutes les scènes du monde. Mon message s'est passé. Nous parlons de ce qui des autres. C'est tout ça qu'on veut dire à travers cette chanson. C'est qu'ils m'ont envie des autres. Parce que mon message vient d'être partout. Dans ce monde, un jour, au moins, que pas comprendre. Et des autres donnent la paix toujours. On veut aller les autres. C'est important, bien. La paix, la joie. Parce que des jours, la vie bien courte. Nous en profitons de la vie. Reste toujours sous yoga, de la joie, de la théorie. Car nous sommes venus dans les temps. Pour nous bien nous introduire. Pour nous donner la vie qui courte. Mais c'est prier bien la courte. Parce que ça, sans ça, bon, tu l'as. Nous sommes capables. Reste bien, nous disons, toujours mettre la prière devant. C'est qui nous fait nous accueillir.

Les amis, nous lever avec le sourire, avec le rythme pour nous prendre le corps cette journée, nous aller au-delà de nos mal objectifs, nous avancer. Et Only God Can Save Me featuring Davido juste après à Dekoun Les Gold, 6h36. 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
2: À 6h44, nous passons aux annonces et communiquer. Comme annoncé précédemment, commission La Femme informe à Ban Madame Entrepreneur qui National Women Entrepreneur Council fait organiser la FOEC exposition Ban Produits Local dans Maurice le 29, 30 et 31 octobre 2026. Cet événement-là est n'a pour objectif pour donner Ban Madame Entrepreneur une plateforme pour exposer Ban Produits, faire Ban nouveaux contacts avec les autres entrepreneurs, gagner nouveaux clients et développer autres Ban capacités et compétences. 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Madame entrepreneur là pour contribuer en TM, billets, avions, transport et logement dans Maurice. 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

On nous prie d'annoncer le décès de Madame Anne-Marie Christiane Claire. Le décès de Madame Anne-Marie Christiane Claire, née Saint-Pierre, aussi connue sous le nom de Fabiola, était âgée de 48 ans. C'est une ex-habitante de Mourouc en Sanfait. La cérémonie religieuse se fera ce mercredi 30 septembre à 9h au domicile de son époux Lindsay Claire à Mourouc en Sanfait et quittera la dite demeure pour se rendre au cimetière de Rivière-Coco. À cette famille endeuillée, l'AMBC de son équipe présente ses plus vives sympathies.

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2: 6h48 sur les ondes d'Odega FM. Moi, c'est le bulletin de la météo émis pour Odega 4h30 ce mardi.

0: 29 septembre 2026. Situation générale, vent modéré souffle sur la région, prévision pour les prochaines 24 heures. Après des ondées occasionnelles sur les hauteurs tôt ce matin, le temps sera plutôt beau sur l'île. La température maximale sera supérieure à la moyenne et sera entre 25 et 28 degrés Celsius au cours de la journée. Durant la nuit, la température minimale sera entre 19 et 22 degrés Celsius. Le vent soufflera du secteur est, environ 25 km/h, avec des rafales de l'ordre de 50 km/h. Mer forte là des récifs avec des houles du sud-ouest de l'ordre de 3 mètres. Les sorties en haute mer sont déconseillées. Pour ce qui est de la pluviométrie, sur les dernières 24 heures du 28 septembre 2026 à 4 heures jusqu'au 29 septembre 2026 à 4 heures, établi comme suit. Pointe-Canon, Patate Théophile et Plaine Corail, nul. Montagne du Sable Songe et Rivière Banane, non disponible. Nous passons tout de suite aux horaires des marées. Et marée haute 14h et demain 2h21, marée basse 7h50 et 20h14. Le soleil s'est levé aujourd'hui à 5h30 et ira se coucher cet après-midi à 17h44. C'est le bulletin de la météo émis pour Rodrigue à 4h30 ce mardi 29 septembre 2026. Voici maintenant le bulletin PXR qui vient tirer pour Rodrigue à Zondi, mardi 29 septembre 2026, 4h30 grand matin. Les temps de la mer pendant les prochaines 24 heures, les temps pour plutôt beau aujourd'hui, du vent pour souffler depuis secteur S environ 25 km/h, man rafale de l'ordre de 50 km/h. Dans la grande la mer praticable, en dehors brisant, la mer pas praticable, la man naoul depuis sud-est de l'ordre de 3 mètres, en dehors brisant, man sortir en dehors brisant, déconseillé. La marée haute, 14h avec demain 2h21. La marée basse, 7h50 et 20h14. C'était Bulletin PCR qui fait tirer pour Rodrigue à Zondi, mardi 29 septembre 2006, 4h30 grand matin.
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0: 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L'heure de se réveiller, c'est pas déjà fait pour bien entamer la journée. Qui nous paie à l'école, qui nous paie à le collège, qui nous paie à l'implantation, nous paie à l'guet des animaux, nous paie à le travail, nous paie à l'eau santé, nous paie prendre du transport. Rodrigue FM vous accompagne jusqu'à 21h ce soir. Et reste à vos côtés pour positiver, pour mettre un sourire sur vos lèvres et vivre cette journée sous les meilleurs auspices. Et dans ce but, la mission de GFM vous propose un programme varié et divertissant que nous allons découvrir tout de suite à 6h52 avec Miss Calamel. Bonne écoute.
2: Déjà dernier mardi pour ce mois de septembre. Bonjour, bienvenue dans cette programmation du jour. Nous périprons ma émission à 9h avec toute l'équipe qui pour continuer accompagne vous. 9h, fierté Rodrigue. C'est beaucoup bonheur 10 ans. 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Le trail, nous pour connaître cette histoire, une histoire bien émouvante. 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Et aujourd'hui, nous pour connaître l'aventure de l'autre Rodrigue pour l'émission Fémet entre 10h et 11h. 11h midi, c'est l'émission Nostalgie en note latino. On va voyager. 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C'est la même que ce galop.

son pour Manu en morceau ou tout simplement pour faire une petite salutation à Mandimoun qui écoute la radio. 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Entre 14h et 15h, quelques notes de mélodie, quelques notes des années 60, 70 et 80. Quoi de mieux pour passer un bon l'après-midi sur les ondes de votre radio? Ah, et en parlant des années 60, Dalida.

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La rediffusion de votre émission Fierté Rodrigue à 16h, suivie du grand format de l'après-midi, qui traite d'un thème de l'actualité. Alors, ne ratez surtout pas 17-18h, votre grand format. 18h, c'est parti pour Nuti Escale. Aujourd'hui, l'île de la Réunion. À 19h, l'île Rodrigue en force avec Couler à nos îles.

0: Et 19h-20h, nous terminons avec bande dédicace. Mais surtout, comment se t-il passé la journée-là? Tout ça au cours de cette émission entre 19h et 20h. Zordi, c'est mardi. Qui nous a-t-il zout? Zordi, point de soli la zone pour tout le monde. C'était la programmation du jour.
1: Merci beaucoup à Miss Carmel et nous espérons que ce programme aussi varié que divertissant pour agrément toute la journée et nous arrivons bientôt au terme de cette émission. Lévi Rodrigue, encore merci à toute l'équipe ce matin, Stéphanie Pellet à la technique, à la rédaction, c'était Christiana Perrin, la production Marie-Danielle Perrin et à la logistique, c'est Cédric Élisée. Bien sûr, vous êtes connus, Monsieur Babé, Madame Mala, toujours de bonne humeur, et pas zot, bonjour le plus affectueux pour bien commencer cette journée, et c'est toujours un remerciement qui nous adresse pour mettre nous dans Courrec, pour nous travailler dans les meilleures conditions, et vous faire plaisir, amis auditeurs. Termine dans le rythme. Ça y est, batté à 6h56. À 7h, nous allons basculer sur Radio Maurice 1. Et comme Miss Carmel l'a dit, à 9h, nous allons reprendre le cours de nos émissions sur la MSR de GFM. Bonne journée et gardez le sourire.
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1: Belle matinée, il est 7h.

0: Et le journal présenté par Jean-François Lecnic. Bonjour Jean-François.
1: Bonjour Sophie, bonjour à tous.
0: Et les titres.
1: Nouveau coup dur pour les automobilistes. L'essence et le diesel augmentent de 10%. Les explications du ministre Sicuen dans ce journal. Réseau paralysé et colère des passagers hier. La CNT réagit et promet un retour à la normale aujourd'hui. Libéré sous caution pour un dossier, mais immédiatement reconduit en cellule policière pour un autre, le sort contrasté de Gulshan Govind. 279 kilos de nourriture consommable jetés chaque jour à Maurice, un constat alarmant en cette journée internationale contre le gaspillage alimentaire. C'est une augmentation qui va faire mal, très mal, plus 10%. Le prix des carburants repart donc à la hausse depuis minuit. L'essence est passée de 70,65 roupies à 77,70 roupies. Le diesel se vend désormais à 78,35 roupies. Une augmentation décidée à l'issue d'une réunion du Petroleum Pricing Committee hier soir. Elle est la conséquence directe de la flambée des prix des carburants à l'international, mais aussi du déficit de 3,6 milliards de roupies enregistrés au niveau du Price Stabilization Account. Il s'agit de la troisième hausse du prix des carburants depuis le début de l'année. Je vous propose d'écouter le ministre du Commerce et de la Protection des Consommateurs, Michael Sicuen. Il justifie cette décision.
2: Quand PPC peut faire sur l'exercice, et il peut trouver qu'au niveau de l'essence, il y a une augmentation de 18,20%. En ce qui concerne diesel, il y a une augmentation de 18,06%. Et vu que le mécanisme autorise nous augmente que 10%, que ce soit l'essence et diesel, il y a une augmentation de 10%. Je veux dire que nous faisons pas mal de simulations concernant différentes contributions ou taxes concernant structure prix l'essence, mais je veux bien aussi attire l'attention que le 13 décembre 2024, le gouvernement Tivini enlève 2 roupies par litre en ce qui concerne excise duty concernant le prix de l'essence. Les valeurs du jour, Mopédiaou, il paraît compliqué. Nous faisons beaucoup de simulations et malheureusement, il fait l'effet domino de plusieurs autres produits qui nous donnent subside.
1: C'était le ministre Michael Sicuen. Après une journée particulièrement difficile hier, marquée par le ralentissement de ses services aux heures de pointe, cela en raison de ce qui ressemblait en tout cas à une grève de ses chauffeurs et de ses contrôleurs, la CNT, la Compagnie Nationale de Transport, se veut ce matin rassurante. Son directeur général, le docteur Arvind Sunaran, confirme que la situation devrait s'améliorer grâce aux nouvelles dispositions mises en place. La CNT confirme par ailleurs le recrutement d'une cinquantaine de chauffeurs et autant de receveurs qui viendront renforcer ses rangs. Écoutez le docteur Arvind Sunaran, il répond à Rajmila Sitamoni.
3: Un process pour recrutement, et ça m'a aidé même là.

0: accélérer le process à une vitesse exponentielle. Et une bonne équipe qui me dit, j'ai pris toutes les dispositions pour mitiger la situation, pour contrôler la situation sous contrôle.
1: Situation contrastée pour Gulshan Govin qui comparaissait hier en cour de district de Rivière-Noire. L'époux de la députée Véronique Le Govin a obtenu la liberté conditionnelle pour possession de méthadone et culture de cannabis, mais il reste pourtant en cellule policière. Il est en effet toujours sous le coup d'une accusation distincte pour trafic présumé de 155 kilos de cannabis d'une valeur estimée à 234 millions de roupies en provenance de La Réunion. Une décision est attendue le 6 octobre. Sur la motion de son avocat, maître Ruben Murunga-Pile, qui réclamera la radiation de cette charge. Et puis, pas de psychose autour des bonbons pour enfants. Dans un communiqué publié hier sur ses réseaux sociaux, la NADEC tient à rassurer les parents après le récent avertissement de là-dessous. Les bonbons contenant des cannabinoïdes n'ont rien à voir avec ce qui est vendu dans nos boutiques et nos supermarchés. Il s'agit, précise la NADEC, d'une saisie effectuée sur une seule passagère l'année dernière à l'aéroport. « 279 kilos de nourriture consommable sont jetés chaque minute à Maurice. C'est un constat des plus alarmants en cette journée internationale contre le gaspillage alimentaire. Face à ce gâchis, l'ONG Foodwise a trouvé la parade, réinventer son concept Reduce. Le principe est simple, récupérer les fruits et légumes boudés par les étals pour les transformer en jus frais. Une démarche doublement solidaire puisque la vente de ces boissons finance la redistribution de repas aux familles dans le besoin. Écoutez les explications de Lotil Charpy, la directrice générale de Foodwise.
2: Nous avions à l'époque un bar à jus situé à Bagatelle et qui se transforme aujourd'hui en un bar à jus 100% mobile, idéal pour les événements, les trails et d'autres occasions. Et dans le cadre de ce projet, on récupère ces fruits et légumes communément appelés moches pour en faire des jus frais. Le projet est tout neuf, il a été lancé la semaine dernière avec un premier événement dans le Nord et le concept a été très bien accueilli. Le plus gros challenge, ça sera de trouver les partenaires réguliers qui s'engageront à nous donner leur surplus de fruits et légumes moches, condition nécessaire pour déployer le projet à plus long terme. Et le but étant de sensibiliser lors des événements auxquels on participe, notamment autour d'un message simple, l'apparence ne fait pas le goût.
1: Lotil Charpy qui soutient par ailleurs qu'il ne faut pas sous-estimer les actions individuelles. Chaque geste compte pour aider à réduire le gaspillage alimentaire.
2: Il y a plein de petites actions concrètes que le consommateur peut faire à la maison pour réduire ce gaspillage alimentaire et qui sont des petites actions simples du quotidien, comme par exemple faire sa liste de courses pour pas trop acheter, bien organiser le frigo pour rien oublier derrière, réutiliser ce qu'on a déjà en étant créatif en cuisine, congeler lorsque c'est nécessaire, c'est une pratique qui est trop sous-estimée aussi, c'est que chaque petite action compte, chaque petit bout de pain peut être sauvé, chaque carotte réutilisée a son importance. La mobilisation collective passe par des petits gestes du quotidien. Voir tous ces restes comme une ressource précieuse plutôt que de les jeter.
1: Des propos recueillis par Lovina Sophie. Et si les retards du riz ration se prolongeaient, la State Trading Corporation prépare des alternatives pour sécuriser l'approvisionnement tout en renforçant sa distribution directe dans les commerces. En cas de rupture, la hotline du STC reste disponible au 59 44 34 34 de 9h à 16h en jour de semaine. Par ailleurs, une décision est attendue prochainement après une réunion du board. Shailene Yerben nous fait le point.
3: Selon nos cadres au sein de la STC, d'autres sources d'approvisionnement sont à l'étude, notamment dans des pays voisins pour le long grain white rice. L'objectif est de compléter les fournisseurs et marchés déjà utilisés, notamment en Inde, au Pakistan et via des fournisseurs basés à Dubaï. Aucun nouveau pays n'est encore officiellement arrêté. Une décision est attendue prochainement après une réunion du BOD. L'enjeu des cargaisons retardées par les perturbations maritimes liées au Moyen-Orient. 3 cargaisons parties du Pakistan sont attendues en octobre. Exploitent environ 500 tonnes chacune et doivent transiter par le Sri Lanka. La première est annoncée autour du 18 octobre, les deux autres autour du 20. En attendant, la STC adapte sa gestion de stock. Elle maintient environ 12 000 sachets de 2,5 kg par jour et utilise davantage sa propre logistique pour approvisionner directement certains commerces, notamment les petites boutiques et les régions éloignées. Une organisation qui vise aussi à éviter les achats de précaution qui accéléreraient l'écoulement des stocks.
1: Shailene Yerben, selon le

0: Ministère de la Santé, 365 nouveaux cas d'amputation d'un membre inférieur ont été enregistrés en 2024 chez des patients diabétiques. Parmi eux, 224 amputations d'orteils, 10 du pied, 34 sous le genou et 97 au-dessus du genou. Le docteur Kenigan Manikian, aujourd'hui médecin à l'hôpital de Rosebel, travaille depuis plusieurs années sur un mesh biomédical, une sorte de filet composé de fibres extrêmement fines. L'objectif est d'aider les tissus à mieux se reconstruire et à terme de pouvoir délivrer directement certains traitements au niveau de la plaie. Si ce projet mauricien aboutit à une application concrète, il pourrait représenter une avancée importante, notamment pour les patients souffrant de plaies chroniques liées au diabète. Le docteur Kenigan Manikian nous explique comment fonctionne ce mesh, où en sont les recherches et ce qu'il pourrait apporter aux patients à Maurice. Il est au micro d'Adrien Valère.
1: Soigner les plaies qui sont très difficiles à guérir, je parle par exemple des hernies, les plaies chez les diabétiques. Très innovant, le polycythinamide, qui a l'avantage de interagir très bien avec les cellules et les tissus de notre corps, donc une meilleure intégration, elle va se dégrader en 2-3 jours, ce qui fait que la mèche ne va pas rester dans le corps, elle va donc être dégradée. Dans un deuxième temps, on peut aussi intégrer des antidouleurs, des antidouleurs, je parle ici de lidocaïne, bupivacaïne, des analgésiques. Ils vont être directement incorporés dans la solution qu'on utilise pour fabriquer les fibres. Ces membranes sont généralement sans danger. Pourquoi je dis ça? Parce que le biopolymère qu'on utilise, quand il se dégrade en un acide aminé, l'acide aspartique, et c'est quelque chose qu'on retrouve déjà dans notre corps, donc il est sans danger. Le biopolymère qu'on utilise et nos recherches sont à un stade très très préliminaire, donc il y a encore beaucoup d'étapes à franchir pour pouvoir arriver aux clinical trials.
0: Le docteur Kenigan Manikian qui répondait à Adrien Valère. A noter que ce projet est pour le moment encore au stade de la recherche. Il n'a pas encore atteint l'étape des essais cliniques. Les biomatériaux utilisés restent à un stade préliminaire et doivent encore être davantage développés et testés. 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Tout de suite, le journal des sports de Marie-René Résidu.
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3: Bonjour à tous. Football, la deuxième journée de la Ligue des Nations s'est poursuivie hier soir. Dans le groupe 1, la France s'est imposée en Belgique 1-0 grâce à Michael Olise à la 88e minute. Deux victoires en deux matchs pour Zinedine Zidane sur le banc des Bleus. Écoutez-le.
4: J'ai des joueurs de grande qualité. L'action de Michael, parce que j'ai senti que voilà, il est parti dans son dribble là et il a fait une action exceptionnelle. Ce qui est sûr, c'est que j'ai des joueurs à ma disposition qui sont tous très bons. Et aujourd'hui, même s'il y a eu 9 changements, j'ai pas eu peur du tout de ce qui pouvait se passer.
3: L'équipe de France prend donc la tête du groupe 1 avec 6 points et 3 longueurs d'avance sur la Belgique. L'Italie occupe la 3e place après sa large victoire 4-1 face à la Turquie hier soir. Prochain rendez-vous du groupe ce vendredi 2 octobre, France-Italie mais aussi Belgique-Turquie. En Ligue B, la Suède s'est imposée 3-1 face à la Pologne avec notamment un but de Gyökeres. La Bosnie-Herzégovine a elle frappé fort Roumanie 4-2. Et Irlande du Nord-Hongrie, 0 partout. Un résultat qui permet aux Nord-Irlandais de rejoindre l'Ukraine en tête du groupe 2. En Ligue C, Arménie 2, 3 Monténégro, Lettonie 0, 0 Chypre. La deuxième journée de la Ligue des Nations se termine ce soir. Il y a du lourd au programme. L'affiche reine de la soirée Espagne-Croatie. Les deux 14 se disputent la première place de ce groupe très relevé, un duel au sommet technique et tactique. Autre duel très attendu, le match de la peur, République tchèque-Angleterre. Les deux nations se retrouvent déjà dos à dos à la suite d'une première journée manquée. 0 points au compteur, la réaction est attendue. Écoutez Thomas Tuchel dans une interview traduite en français par Beams Men Sports.
5: Je vois ce que vous voulez dire, mais c'est un peu tôt dans le groupe pour parler d'obligation de résultat. En général, on arrive à chaque match et on prépare l'équipe avec l'objectif de gagner. C'était l'objectif contre l'Espagne et c'est l'objectif pour demain. En même temps, on respecte leur position, la qualité et le défi que représente un match à Prague contre la République tchèque. C'est en soi difficile, ce sera intense, avec beaucoup de soutien pour l'équipe locale. On veut absolument la victoire.
3: Et dans le groupe 1 de la Ligue B, Suisse-Écosse, la Suisse veut confirmer son bon

0: départ, tandis que les Écossais doivent passer à la vitesse supérieure après leur nul lors de la première journée. Rallye automobile, place à la grande finale, cinquième et dernière étape des championnats du Moto Racing Club ce week-end. Ritesh Ramdhan et Julien Froger sont aux commandes, mais Thierry Duvivier et Frédéric Nokia restent à l'affût après leur victoire lors de la quatrième étape. Le titre se joue donc ce week-end, suspense jusqu'au dernier virage. Ritesh Ramdhan et Julien Froger étaient les invités de Jesse O'Gara dans Sports Select. Écoutez un extrait.
1: On a fait un faux pas en début de saison, c'est ce qui nous coûte un peu notre saison, je dirais, puisque la concurrence est devenue tellement relevée aujourd'hui, et c'est chapeau à Ritesh et les autres amis de la caravane. Donc ça ne fait que tirer le sport vers le haut. Donc le moindre faux pas se paye cher aujourd'hui, donc il faut vraiment être régulier. On a manqué de régularité. On a terminé les deux derniers rallyes par deux victoires qui sont jouées sur les dernières spéciales, donc preuve que le niveau ne cesse de s'élever.
2: Et si de toute façon, c'est un gros championnat, c'est deux ans que Saint-Michel nous a vu bien difficile, mais là, aujourd'hui, quelque part, nous avons l'occasion quand même de nous rouler, de nous bien améliorer, effectivement, de nous bien progresser, nous aussi, l'effectif et le top 5, de toute façon, bien progresser. C'est que nous pouvons gérer nos championnats, nous avons gagné les courses, c'est un long rallye, et c'est pas gagné d'avance, c'est pas gagné de panne mécanique, c'est pas gagné de sortie de route, tout est possible de la rallye.
0: En volleyball, Faucon-Flac, Caen Itier veut conserver son titre de champion de Maurice remporté en avril de dernier. Après plusieurs mois sans compétition, le club a repris les entraînements avec quelques difficultés liées notamment à la disponibilité des salles. Écoutons le sélectionneur national d'époque Ognou au micro d'Ashley Sitana.
3: L'entraînement démarre un peu tardi à cause d'un démos interdit pour aboutir pour nous gagner gymnase. Mais une fois qu'il nous gagne gymnase, là, de tout présent à l'entraînement et nous fait travailler de plein pied. Et parce qu'il nous a un titre à défendre.
0: À quelques semaines de la reprise du championnat, la préparation s'accélère. Écoutez cette fois le volleyeur Steward Joseph.
4: Là, on va le trouver. On joue avec Thierry et nous avons un titre à défendre. Et nous avons gagné le titre champion malgré des hauts et des bas. Mais la façon qu'il tout est allé, tout bien correct et nous fait champion.
0: Selon le calendrier de la fédération, le championnat doit reprendre durant la dernière semaine d'octobre. Faucon, Flac, Caen Itier a donc encore quelques semaines pour peaufiner sa préparation avant de remettre son titre en jeu. En bref, coup dur pour Cody Gakpo, touché à la cheville lors de la victoire des Pays-Bas contre la Serbie 2-1 dimanche. L'attaquant de Liverpool quitte le rassemblement des Oranges. Il manquera les deux prochains matchs et va poursuivre ses soins avec son club. À Manchester City, le dossier financier se poursuit. Le club a fait appel après avoir été reconnu coupable de 114 infractions aux règles financières de la Premier League. D'éventuelles sanctions restent donc à venir. Et au Real Madrid, bonne nouvelle pour Éder Militão. Absent depuis avril, le défenseur brésilien a repris l'entraînement collectif. Son retour à la compétition est désormais attendu en octobre. Pour conclure, en cyclisme, Tadej Pogačar qui a mis un terme à sa saison suite à une fracture du clavicule. Il envisagerait finalement de défendre son titre en championnat d'Europe en Slovénie prévu du 2 au 7 octobre. Et voilà, fin de ce journal. Merci de votre attention. 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

0: Justin Nosuka qui fête aujourd'hui ses 38 ans et sur RM1 à venir. Les nouvelles du temps, mais juste avant les communiqués. Communiqué du Central Electricity Board qui avise les abonnés de Tamarin habitant dans les environs de Tamarin Village. Et ben, ils sont avisés que la fourniture d'énergie sera interrompue entre 8h30 et 16h. Aujourd'hui, en raison des travaux urgents qui seront effectués sur le réseau électrique, cette fourniture d'énergie qui sera rétablie sans préavis à l'achèvement des travaux. Le CEB s'excuse auprès de sa clientèle affectée par cette coupure et les prie de bien vouloir les excuser pour tout inconvénient. Direction la station météorologique de Vacoa.
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0: Et on doit voir monsieur, le prévisionniste, monsieur Vinit Kuckpot, ce matin. Bonjour.
3: Bonjour et bonjour à tous les auditeurs.
0: Oui, alors aujourd'hui on est mardi. Bon, est-ce qu'il faut la pluie, soleil, donc dites-nous.
3: Alors, bien sûr, pour le matin d'aujourd'hui, nous pouvons remarquer que nous prenons la pluie, surtout à l'est et que le plateau central. Mais toutefois, nous perdons un bouton dans l'après-midi, plutôt bouton dans l'après-midi, également bouton durant la nuit, sauf pour une des petites pluies occasionnelles le matin hauteur. Sinon, des côtés température maximale au cours de la journée, il peut entre 22 à 24 degrés Celsius le plateau central et que 26 à 29 degrés Celsius dans la région côtière. Le soir, la température minimale, il peut venir dans les 15 à 17 degrés Celsius le plateau central et que dans la région côtière, il peut entre 19 à 21 degrés Celsius. De côté du vent, ils vont pour souffler depuis secteur S à une vitesse en moyenne environ 20 km/h. Et que nous pourrions remarquer que ça, du vent là, il pourra faire

0: lié graduellement Zodiac Swap. Et que la meilleure ligne mauvaise des Haut-Brisons avec Ban Laoul qui fait sortir depuis sud-ouest de l'Aude de 2050. Et que nous attendons qu'il l'état la meilleure ligne pour améliorer graduellement à partir de Zodiac Swap. Toutefois, Ban Sauti en autre meilleure ligne déconseillée pour aujourd'hui matin et même dans l'après-midi. Un petit merci pour le temps à Rodrigue. Rodrigue, après Neman, tu l'appelais bonheur grand matin, il va tenir plutôt beau temps sur l'île aujourd'hui, avec une température maximale entre 25 à 28 degrés Celsius, et que la minimale, le soir, il pourra entre 19 à 22 degrés Celsius. Du vent à Rodrigue pour souffler depuis secteur S avec une vitesse en moyenne d'environ 25 km par heure. Nous pouvons même capables ressentir des bonnes rafales de l'eau de 50 km par heure, l'eau bonne hauteur. La mer à Rodrigue, les mauvais des Haut-Brisons avec Ban Laoul qui peut sortir depuis sud-ouest de l'eau de 3 mètres. De ce fait, Ban sortir en autre mer, est toujours déconseillé. Terminons avec prévision à Agalega. Et à Agalega, le matin, nous trouvons nouveau cabaret, un des bonnes petits appuis passagers. Mais dans l'après-midi, les temps pour plutôt bon. Il y a des autres nuages qui pourraient influencer le temps à Agalega aujourd'hui soir avec un petit appli passager. Toujours la température maximale au cours de la journée est pour environ 33 degrés Celsius et que la minimale le soir est pour environ 25 degrés Celsius. Du vent à Agalega peut souffler depuis l'est-sud-est de 25 à 35 km par heure et que pendant un appli, nous pouvons même capable ressentir une rafale. Terminons avec la mer à Agalega, la mer mauvaise. Des Haut-Brisons également. La meilleure mauvaise à Agalega avec Ban Laoul qui était sorti depuis secteur sud de l'Aude de 2050. De ce fait, Ban sorti à Agalega les déconseillés. Voilà, c'est tout comme prévision pour aujourd'hui. Merci beaucoup et à la prochaine.
1: Merci beaucoup, bonne journée à vous et à la prochaine.
2: Oui, à venir, la rubrique de Kamlesh Bakori. Il nous parle de billets, de cartes bancaires et de chèques. C'est la rubrique économique.
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5: Bonjour. Dans un univers où les transferts transfrontaliers prennent moins de 24 heures, dans une île Maurice où les transferts interbancaires sont instantanés, dans un pays où le nombre de cartes bancaires est en croissance, le citoyen mauricien a ses habitudes, ses préférences de paiement. L'argent liquide est omniprésent dans notre train de vie quotidien. Le mois dernier, la valeur totale des billets de banque et pièces de monnaie en circulation dans le pays a été de 71,3 milliards de roupies, une hausse de 5 milliards de roupies en un an. Les chèques représentent une partie intégrante de notre système de paiement. En août, les banques ont traité quelque 212 000 chèques pour un montant total de 19,3 milliards de roupies. En parallèle à ces moyens traditionnels, l'électronique occupe une place plus importante. D'une part, nous effectuons davantage de paiements par carte bancaire, quelque 10 millions de transactions pour un montant total de 24 milliards de roupies le mois dernier. D'autre part, les transactions bancaires et paiements par téléphone cellulaire atteignent un volume et un montant tout aussi conséquents. Ici que nos habitudes évoluent, certes à pas lent, mais dans la bonne direction.
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0: Ça c'est U2, chers amis, avec le tout dernier single, le titre Street of Dreams. On a un billet d'entrée pour le concert d'Alain Ramanisham et de Laura Beg. Comment on fait ?
1: Eh ben écoutez, il faut déjà identifier.
0: Oui.
1: Alors, est-ce qu'on peut dire le nom de l'artiste, vous êtes d'accord ?
0: Eh bien sûr, je suis d'accord.
1: Allez,
0: notre blind test.
1: Allez, c'est Alain Ramanisham.
0: Oui, il faut nous donner le titre du morceau d'Alain Ramanisham dans notre blind test. Écoutez.

0: 402 80 81 ou 52 53 84 84 par WhatsApp, chers amis. Titre de cette chanson d'Alain Ramanisum pour repartir avec un billet d'entrée pour le concert familial avec Alain Ramanisum et Laura Beg et d'autres artistes. C'est le samedi 3 octobre au Hypnose à Coromandel. Et on a aussi, chers amis, si vous voulez repartir avec deux billets d'entrée cette fois.
1: Oui, pour voir Maître Gims, oui. Shensei Taik, oui. Ah, oui, au Tribeca ce samedi. Eh ben, il faut envoyer Maître Gims, Shensei Taik par WhatsApp.
0: Par WhatsApp.
1: 52, voilà. 53, 84, 84, et bien
0: vous,
1: sûr.
0: Oui, à vous de choisir si vous voulez partir à voir Alain Ramanisum et Laura Beg, ou sinon Maître Gims, Shensei et
1: Taik.
0: Taik. Voilà, ça c'est la tribune de Jean-François Lekning.
1: Tremblin, l'autre dossier sensible.
0: On écoute.
2: L'ombre immense des chats gosses a longtemps monopolisé notre regard, nos combats et même nos tribunes. Mais à l'Assemblée nationale des Nations unies, la diplomatie mauricienne a rouvert un autre tiroir, en affirmant haut et fort que Tremblin, je cite, fait partie intégrante du territoire de la République de Maurice. Le ministre des Affaires étrangères, Ritesh Ramphol, n'a pas seulement réveillé une revendication portée depuis 1976, il a, à sa façon, replacé Paris face à ses paradoxes. Car il n'y a pas que Londres. Il y a aussi la France, une nation amie, un partenaire de premier plan, mais qui continue d'entretenir, sur le dossier Tremblin, une position plutôt déconcertante, bottant en touche à chaque occasion. À première vue, l'objet du litige prête à sourire. Un petit kilomètre carré de sable et de corail balayé par les vents, un caillou inhabité, perdu au milieu de l'océan Indien, mais derrière cette description de façade se cache pourtant un trésor. Tremblin, c'est avant tout une zone économique exclusive.

exclusive de 280 000 km². Des eaux d'une richesse exceptionnelle, un sanctuaire de biodiversité et une réserve vitale pour la pêche. Ce n'est donc pas pour une station météo, vous l'aurez compris, que les diplomaties mauriciennes et françaises s'affronteraient. Pour saisir le blocage, il faut remonter à la source. En 1814, au lendemain de l'épopée napoléonienne, le traité de Paris scelle le sort des mascarins.

Bourbon, aujourd'hui la Réunion, mais cède à la couronne britannique l'Île-de-France et ses dépendances, notamment Rodrigues et les Seychelles. Tromelin, administré depuis Port-Louis à l'époque coloniale française, aurait dû suivre son destin naturel pour nous revenir de plein droit à l'indépendance en 1968. Mais Paris prétend le contraire, arguant d'une découverte antérieure et d'une présence administrative continue. Un tour de passe-passe juridique que Maurice conteste formellement depuis un demi-siècle. Maurice avait pourtant jusqu'ici fait le choix de l'élégance et de la patience. C'est ainsi qu'en 2010, un accord de cogestion exemplaire avait été signé entre les deux pays. L'idée était de mettre l'issue de la souveraineté entre parenthèses pour coopérer intelligemment sur la pêche, la recherche scientifique et la préservation de l'environnement. Un compromis, on va dire, de gentleman. Mais à Paris, la raison d'État s'est heurtée à la frilosité politique. En janvier 2017, cédant aux surenchères d'un patriotisme de tribune qui criait, je cite, « au bradage du territoire national », l'Assemblée nationale française a tout bonnement retiré le texte de son ordre du jour. Depuis, silence radio, le dossier a été rangé dans les tiroirs. Ce statu quo n'est pas au goût du camp mauricien qui a choisi de tendre la main avec courtoisie, appelant la France à un dialogue constructif dans un esprit d'amitié. Mais l'amitié ne saurait se nourrir d'une fin de non-recevoir perpétuelle. Faire plier la diplomatie britannique sur les Chagos et maintenant la diplomatie française sur Tromelin, le tout au nom du droit international, vaste programme pour notre petite république qui se plaît décidément à endosser le costume de David face au Goliath de la diplomatie.

0: Ça, c'est Tissam, chers amis, avec Mamao. Et on part au Champ de Mars.
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0: Ah, ah, pour une fois.
1: Il y a embêté tout là.
2: C'est deux fois par semaine.
1: grand matin, vous le laissez embêter comme ça là, mes crâches.
2: Oui, mais il faut jouer le jeu, normal.
1: Ça va, comment va le champ de Mars?
2: On demande s'il a passé un bon week-end.
0: Oui. Le champ de Mars va bien. Là, il y a une petite pluie fine.
1: Oui. Sophie vous a demandé si vous avez passé un bon week-end.
2: Ouais, c'est tout samedi.
0: Ah, un très, très bon week-end. Hein.
2: Ah. Week-end feu.
1: Oui, alors, on n'était pas au champ de Mars ce week-end, mais Kradj.
0: On était à la maison.
1: On était à la maison, oui. Exactement. Chacun chez soi. Ouais. Donc, on revient au champ de Mars ce week-end, mais dimanche, n'est-ce pas?
0: Oui, les cours sont dimanche, mais bon, les entrées aujourd'hui et le programme vendredi.
1: Donc, il y avait des Boyer Trials aujourd'hui, Mekraj?
0: Oui, il y avait 3 Boyer Trials. Donc, dans le premier Boyer Trial, on a pu apprécier Mauricio Krespel.
1: Oui.
0: À nouveau du côté de Vicky Ruiz qui a réalisé un bon Boyer Trial. Mm-hmm. Dans ce même Boyer Trial, il y avait Zeus aussi.
1: Oui.
0: Qui n'a pas marqué dans ce Boyer Trial. Il y avait également Captain Arrow et Meridius, bien fait.
1: Oui.
0: Et pour moi, peut-être, je ne vais pas dire la petite surprise, mais il y a une inédite du côté de Pritam Debi qui s'appelle l'Acadia d'Azur.
1: Ok. Mais ça fait un moment que ce cheval est là, non, n'est-ce pas?
0: Inédit de 4 ans, donc si je ne me trompe pas, c'était son troisième Boyer Trial.
1: Oui, c'est ça.
0: Dans le premier, il était sorti des boîtes, mais il n'a pas continué son effort. Dans le deuxième, il était un peu slow suivi. Et aujourd'hui, aux côtés de Bombardier Boy, il a fini pratiquement sur la même ligne. Donc, un inédit à suivre pour peut-être la fin de la saison.
1: Ok. Et puis, d'autres chevaux qui ont bien travaillé ce matin, Mekraj?
0: Donc, il y avait quand même pas mal de galop vendredi. Donc, aujourd'hui, c'est un peu mollo-mollo à l'endière.
1: Ok. Donc, les chevaux qui ont bien travaillé vendredi?
0: Donc, les chevaux qui ont bien travaillé à Londres aujourd'hui et qui ont laissé une plaisante impression également vendredi, nous avons Sovereign Command.
1: OK.
0: Nous avons Jaham, le Turbo Nothing Dog. On a Bingo.
1: Oui.
0: Solomon Hill. Diamond Days. Bon, Divine Warrior, un look, ça va, mais son travail n'était pas fameux. Peut-être qu'il y a un cheval qui n'aime pas travailler aussi.
1: OK.
0: On a Macazol qui est vraiment dans une bonne condition.
1: Oui.
0: Et j'ai bien aimé aussi la forme de Secret Oasis.
1: Secret Oasis, vous nous avez parlé de ça vendredi, Mekraj. Moi, je me rappelle, vous nous avez parlé de Macazol et de Secret Oasis. Quels sont les chevaux qui vraiment sont au-dessus du lot?
0: Même, je crois que Secret Oasis, Macazol, s'il ne recompte pas dans la même course. Sont de très bonnes chances. On a Solomon Hill qui est vraiment très très bien.
1: Oui.
0: On a le Turbo, Jet Blackfire. Oui. Qui est vraiment bien lui aussi. Divine Warrior Unlux.
1: Oui.
0: Et Havana Moon.
1: Donc, à surveiller ces chevaux pour éventuellement la journée de dimanche.
0: Yes.
1: Ben, Sophie, une question pour vous, Mekraj.
2: Oui. C'était validé par vous, là?
1: Non, c'est moi, j'ai pas de questions pour mes crâches.
2: Non, mais attendez, c'est une question, comme toutes les questions.
1: Ah ouais?
2: Si on vous obligeait à choisir maintenant un favori ou un outside?
1: C'est quoi cette question?
2: Je sais pas.
0: C'est une question, ça?
2: Je sais pas. Ou c'est peut-être le mot.
0: Même le ton de la phrase n'est pas une question.
1: Ouais, exactement. Allons garder la bonne question pour vendredi, mes crâches.
2: Oui,
1: n'est-ce pas?
0: Ouais. Sophie a du temps elle peut travailler dessus.
1: Exactement, elle peut travailler.
0: Il y a une grosse marge de progrès.
2: Excellent.
1: Merci beaucoup, mes crâches. On se retrouve vendredi pour d'autres analyses et on sera un peu. Enfin, je pense qu'on sera beaucoup plus précis. Vendredi, Mekraj, n'est-ce pas?
0: Allez, merci, bye bye.
1: Merci, bye bye. Bonne journée à venir. Le taux de change avec vous, Sophie.
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0: Le taux indicatif de vente aujourd'hui pour l'euro à 54 roupies et 89 sous. La livre sterling à 63 roupies et 84 sous. Le dollar américain à 48 roupies et 19 sous. Le rand sud-africain, le taux indicatif de vente à 3 roupies et 15 sous. Et puis le dollar canadien à 36 roupies et 8 sous.
1: Oui, merci. Un peu de musique quand même. On part dans les années 80 avec Paul Young et Come Back and Stay. Juste après ça.
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0: Le milieu de la musique des années 80, oui. C'est sur RMA, c'est dans la matinale, chers amis. Come Back and Say, c'est signé Paul Young. Tech Talk, Sophie.
1: Avec Meeling Balou, bien sûr. Alors aujourd'hui, pourquoi, selon vous, le gestionnaire de mots de passe de votre navigateur est une fausse bonne idée?
0: Qu'une idée. Ben, on verra ça avec Meeling tout de suite.
2: Bonjour et bienvenue dans Tech Talk. Enregistrer ses mots de passe directement dans Chrome ou Safari est pratique, gratuit, déjà intégré et pourtant, cette commodité a un coût. Sur le seul premier semestre 2025, des logiciels malveillants spécialisés ont dérobé 1,8 milliard d'identifiants sur 5,8 millions appareils infectés, une hausse de 800% par rapport à la période précédente. Ces attaques ciblent en priorité les mots de passe stockés dans les navigateurs. Pourquoi ? Parce que leur méthode de conservation est bien moins protégée que celle d'un coffre-fort numérique dédié. La différence tient à la logique de conception. Un gestionnaire dédié chiffre les identifiants dans un coffre-fort qui reste verrouillé tant qu'un mot de passe principal n'a pas été saisi activement. Le gestionnaire, intégré au navigateur, lui, part du principe que toute personne ayant accès à la session de l'utilisateur est autorisée à consulter ses identifiants, sans demander de vérification supplémentaire. Une fois un appareil infecté, l'emplacement de stockage des identifiants dans Chrome, Firefox ou Edge est prévisible. L'intégralité de la base de mots de passe peut être extraite en quelques secondes, sans que l'utilisateur s'en rende compte. En juillet 2024, un incident technique chez Chrome a rendu inaccessibles les mots de passe enregistrés de 15 millions d'utilisateurs. Que faire ? Migrer ses identifiants vers un gestionnaire dédié. Des outils comme Bitwarden ou KeePass offrent un chiffrement de bout en bout, une surveillance des fuites de données et une détection des sites frauduleux. Supprimer ensuite les mots de passe enregistrés dans le navigateur et activer la vérification en deux étapes sur les comptes sensibles. Le confort numérique a ses limites et parfois, la facilité coûte très cher. C'était Tech Talk sur RM1.
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1: Direction.
0: On va loin.
1: On prend l'avion.
0: On va à Rodrigue.
1: Ouais, on va retrouver Joanne.
0: Joanne, bonjour.
1: Bonjour.
0: Qui manière ?
4: Bonjour.
0: Position.
4: Ça va ?
0: Depuis que tu avais téléphoné, Rodrigue, la ferme pour Mathurin.
4: Oui, Gabriel. Dans le centre de Lille.
1: Dans le centre de Lille.
0: Comment appeler l'endroit là ? Petit Gabriel. Rodrigue, les temps qui manient là-bas, là. Toi, je me suis calé qu'il vient un coup de taler, là.
4: Aujourd'hui, hier.
0: Caravini.
1: Oui.
0: Bon, Caravini.
4: Oui, Caravini.
0: Pas de chaleur. Oui, mais. Moi, je vais manger.
4: Ah, bien sûr.
0: Après, pas une bonne affaire avec nous, là.
1: Qui ça fait un peu, Rodrigue, là ?
0: Là.
1: Une
0: salade gueule, tranquille. Après,
4: une salade fruits de mer.
0: Une salade fruits de mer. Un bon poisson, bien frit.
4: Poisson grillé.
0: Casser une pause, je vais dire, béozuite là.
1: Poisson grillé.
0: Oui, mais normal, c'est média ou là. Ou comme une badinée comme un là.
1: Sinon, Joanne, mais une journée qui vous fait, enfin, Rodrigue, qui vous fait comme ça?
0: Qui vous fait dans la vie?
4: Je travaille à Edix, là où
1: j'ai
4: dû me
0: poser. Oui.
4: Bon. Sinon. Un petit entraînement, t'as l'air, pas de travail, je vous dis, t'as l'air, un petit entraînement.
0: Petit entraînement, galpé?
4: Non, pétanque.
0: Oh, pétanque!
1: Maman!

0: Nous avons joué contre Mademoiselle Boom, là, non?
1: Oui, je me suis plusieurs fois, ma soeur,
0: tu bats Maurice, non?
1: Oui, tu bats Maurice.
0: Tout vec, moi, je suis fait, mais qu'est-ce que gros, dis-moi, fini que les balles là-bas.
2: Non, mais vous pouvez dire, ok.
0: Nous pas bon, non, non, nous pas bon.
2: Pas dire ça, quand même.
0: Oh, tu m'as dit, bah, il y a un dialogue.
2: Mais normal. Mais Joanne, comment vous faites, là, vous pouvez venir Maurice, là?
0: Oui. Mais normal.
1: Oui, on va venir bientôt, mais c'est moi, moi, tu fais Ophélie, moi, tu fais, ou soit mon garçon, ou plutôt moi, tu fais, parce que tu veux gagner là, je m'en compte, hein.
0: Ok, donc donnez un petit cadeau.
1: Je suis content de donner un cadeau.
0: Allez, mais qu'est-ce que ça, écoute un extrait mot, ceux-là, ou de petite ça, mot, ceux-là, en hermanissant, là. Allez, c'est parti. Allez, causez, Joanne, causez.
1: C'est prisonnier à l'hermanissant.
0: Prisonnier à l'hermanissant.
2: Bravo,
0: Joanne qui repart.
2: Habillé pour le concert familial avec Alain Ramanisson, bien
1: sûr.
0: Encore, faites-moi santé
1: pour
0: les séries.
2: Il aura beg. Il y a deux artistes aussi. Mais là, c'est qui au café, là, quand la musique là pour jouer, là, au café, le radio, là, bien, bien faux.
0: Ouais. Ou commence
2: à danser.
0: Non, on commence à jouer au pétanque.
1: Tous les jours, vous êtes toute la santé. On va connaître
2: qui fait, mais... Super.
0: Quand Alain Vinro, il va pas mal de ce coup. Joanne, merci beaucoup.
2: Merci Joanne, allez, okay, bonne journée. Merci. Et puis un coucou à tous nos bonnes camarades Rodriguez qui peut écouter nous, hein.
1: Ok, merci.
2: Plaisir.
0: Donc, un billet d'entrée pour le concert, oui, d'Alain Ramanisham et de Laura Beg.
2: Oui, ce samedi 3 octobre, Hypnose à Coromandel.
0: Et puis on a deux billets d'entrée.
2: Oui. Alors deux billets d'entrée pour voir les artistes. Alors c'est Shane Sia, Take
0: Et
2: Maître Gims.
0: C'est
2: ce samedi.
0: Oui.
2: Au Tribeca, donc c'est deux billets d'entrée pour le concert.
0: Comment faire pour repartir avec ces deux billets d'entrée?
2: Il faut envoyer tout simplement par WhatsApp Maître Gims, Shane Sia et Take. Voilà, pour repartir avec ces deux entrées, chers amis.
0: Voilà, vous savez tout. Tirage sort tout à l'heure. Dans la troisième heure, chers amis, juste avant l'anniversaire du jour. Ça, c'est Alain Manissem, mes prisonniers. À venir le journal et puis l'interview de la matinale.
2: Oui. Alors aujourd'hui, donc dans l'interview de la matinale, on reçoit Patricia. Alors, En Babadi,
0: oui.
2: Policy and Advocacy Officer, et dans le cadre du forum on Internet Freedom in Africa qui débute ce lundi.
0: Au micro de Pranav Bihari. On se retrouve juste après.

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1: Belle matinée, bonne route, il est 8h.

0: grand journal présenté par Jean-François Lecning. Bonjour Jean-François.
1: Bonjour Sophie, bonjour à tous.
0: Et les titres.
1: Nouveau coup dur pour les automobilistes. L'essence et le diesel augmentent de 10%. Les explications du ministre Michael Sikuen dans ce journal. Réseau paralysé et colère des passagers hier. La CNT réagit et promet un retour à la normale aujourd'hui. Un Mauricien serait-il à l'origine d'une avancée médicale majeure? Le docteur Kenigan Manikyo travaille sur un procédé révolutionnaire pour accélérer la cicatrisation des plaies du diabète. Libéré sous caution pour un dossier, mais immédiatement reconduit en cellule policière pour un autre, le sort contrasté de Gulshan Govind. Et puis 279 kilos de nourriture consommable jetée chaque minute à Maurice. Un constat alarmant cette journée internationale contre le gaspillage alimentaire. C'est une augmentation qui va faire mal, très mal, plus 10%. Le prix des carburants repart donc à la hausse. Depuis minuit, l'essence est passée de 70 roupies 65 à 77 roupies 70. Le diesel se vend désormais à 78 roupies 35. Une augmentation décidée à l'issue d'une réunion du Petroleum Pricing Committee hier soir. Elle est la conséquence directe de la flambée des prix des carburants à l'international, mais aussi du déficit de 3,6 milliards de roupies enregistré au niveau du Price Stabilization Account. Il s'agit de la troisième hausse du prix des carburants depuis le début de l'année. Je vous propose d'écouter le ministre du Commerce et de la Protection des Consommateurs, Michael Sikuen. Il justifie cette décision.
2: Quand PPC peut faire sur l'exercice, et il peut trouver qu'au niveau de l'essence, il y a une augmentation de 18,20%. En ce qui concerne diesel, il y a une augmentation de 18,06%. Et vu que le mécanisme autorise nous augmente que 10%, que ce soit l'essence et diesel, il y a une augmentation de 10%. Bon, besoin de dire qu'il nous fait pas mal de simulations concernant différentes contributions ou taxes concernant structure prix d'essence, mais bon, besoin aussi attire l'attention que le 13 décembre 2024, le gouvernement Tivini enlève 2 roupies par litre en ce qui concerne excise duty concernant le prix de l'essence. Les valeurs du jour, Moupédiaou, il paraît compliqué, nous faisons beaucoup de simulations et malheureusement, il fait l'effet domino de plusieurs autres produits qui nous donnent subside.
1: C'était le ministre Michael Sikuen. Après une journée particulièrement difficile hier, marquée par le ralentissement de ses services aux heures de pointe, cela en raison de ce qui ressemblait à une grève de ses chauffeurs et de ses contrôleurs, la CNT, la Compagnie Nationale de Transport, se veut ce matin rassurante. Son directeur général, le docteur Arvind Sunaran, confirme que la situation devrait s'améliorer grâce aux nouvelles dispositions mises en place. La CNT confirme par ailleurs le recrutement d'une cinquantaine de chauffeurs et autant de receveurs qui viendront renforcer ses rangs. Écoutez le docteur Arvind Sunaran, il répond à Rajmila Sitamoni.
3: Un process pour recrutement, et ça m'a aidé, mais on a accéléré le process à une vitesse exponentielle. Et bon, l'équipe qui me dit, j'ai pris toutes les dispositions pour mitiger la situation, pour contrôler la situation sous contrôle.
1: Judiciaire, situation contrastée pour Gulshan Govind qui comparaissait hier en cour de district de Rivière-Noire. L'époux de la députée Véronique Le Govind a obtenu la liberté conditionnelle pour possession de méthadone et culture de cannabis, mais il reste pourtant en cellule policière. Il est en effet toujours sous le coup d'une accusation distincte pour trafic présumé de 155 kilos de cannabis d'une valeur estimée à 234 millions de roupies en provenance de La Réunion. Une décision est attendue le 6 octobre sur la motion de son avocat Maître Ruben Mamurunga Pile réclamant la radiation de cette charge. Et puis pas de psychose autour des bonbons pour enfants. Dans un communiqué publié

0: Hier sur ses réseaux sociaux, la NADEC tient à rassurer les parents après le récent avertissement de l'ADSU. Les bonbons contenant des cannabinoïdes n'ont rien à voir avec ce qui est vendu dans nos boutiques et nos supermarchés. Il s'agit, précise la NADEC, d'une saisie effectuée sur une seule passagère l'année dernière à l'aéroport. Un Mauricien serait-il sur le point de valider une avancée médicale majeure? Le docteur Kenigan Manikian, médecin à l'hôpital de Rosebel, développe en tout cas une technologie prometteuse, un filet biomédical ultra fin, capable d'accélérer la cicatrisation des tissus et de diffuser des traitements au cœur même des plaies. Un espoir immense pour Maurice où le diabète fait des ravages. Plus d'une amputation par jour est recensée sur l'île chez les patients diabétiques souffrant de plaies chroniques. Le projet n'en est encore qu'au stade de la recherche en laboratoire avant de futurs essais cliniques, mais le potentiel est réel. Le docteur Kenigan Manikian nous explique le fonctionnement de ce mesh et de ses perspectives. Il est au micro d'Adrien Valère.
1: Soigner les plaies qui sont très difficiles à guérir. Je parle par exemple des hernies, des plaies chez les diabétiques, surtout dans leurs pieds. Donc dans notre recherche, on utilise un biopolymère très innovant, le polysuccinamide, qui a l'avantage de interagir très bien avec les cellules et les tissus de notre corps, donc une meilleure intégration. Elle va se dégrader en 2-3 jours, ce qui fait que la mèche ne va pas rester dans le corps, elle va donc être dégradée. Dans un deuxième temps, on peut aussi intégrer des antidouleurs dans ces fibres. Donc normalement, le médicament, je parle ici de lidocaïne ou bupivacaïne, des analgésiques, ils vont être directement incorporés dans la solution qu'on utilise pour fabriquer les fibres. Ces membranes sont généralement sans danger. Pourquoi je dis ça? Parce que le biopolymère qu'on utilise, quand il se dégrade en un acide aminé, l'acide aspartique, et c'est quelque chose qu'on retrouve déjà dans notre corps, donc il est sans danger. Le biopolymère qu'on utilise et nos recherches sont à un stade très très préliminaire, donc il y a encore beaucoup d'étapes à franchir pour pouvoir arriver aux clinical trials.
0: 279 kilos de nourriture consommable sont jetés chaque minute à Maurice. C'est un constat des plus alarmants en cette journée internationale contre le gaspillage alimentaire. Face à ce gâchis, l'ONG Foodwise a trouvé la parade, réinventé son concept Reduce. Le principe est simple, récupérer les fruits et légumes boudés par les étals pour les transformer en jus frais. Une démarche doublement solidaire puisque la vente de ces boissons finance la redistribution de repas aux familles dans le besoin. Les explications de Lothilde Charpie, directrice générale de Foodwise.
2: Nous avions à l'époque un bar à jus situé à Bagatelle et qui se transforme aujourd'hui en un bar à jus 100% mobile, idéal pour les événements, les trails et d'autres occasions. Et dans le cadre de ce projet, on récupère ces fruits et légumes communément appelés moches pour en faire des jus frais. Le projet est tout neuf, il a été lancé la semaine dernière avec un premier événement dans le Nord et le concept a été très bien accueilli. Le plus gros challenge, ça sera de trouver les partenaires réguliers qui s'engageront à nous donner leur surplus de fruits et légumes moches, conditions nécessaires pour déployer le projet à plus long terme. Et le but étant de sensibiliser lors des événements auxquels on participe, notamment autour d'un message simple, l'apparence ne fait pas le goût.
0: Lothilde Charpie qui soutient par ailleurs qu'il ne faut pas sous-estimer les actions individuelles. Chaque geste compte pour aider à réduire le gaspillage alimentaire.
2: Il y a plein de petites actions concrètes que le consommateur peut faire à la maison pour réduire ce gaspillage alimentaire et qui sont des petites actions simples du quotidien, comme par exemple faire sa liste de courses pour pas trop acheter, bien organiser le frigo pour rien oublier derrière, réutiliser ce qu'on a déjà en étant créatif en cuisine, congeler lorsque c'est nécessaire. C'est une pratique qui est trop sous-estimée aussi. C'est que chaque petite action compte. Chaque petit bout de pain peut être sauvé. Chaque carotte réutilisée a son importance. La mobilisation collective passe par des petits gestes du quotidien. Voir tous ces restes comme une ressource précieuse plutôt que de les jeter.
0: Des propos recueillis par Lovina Sophie. Et si les retards du riz ration se prolongeaient, la State Trading Corporation prépare en tout cas des alternatives pour sécuriser l'approvisionnement tout en renforçant sa distribution directe dans les commerces. En cas de rupture, la hotline du STC reste disponible au 59 44 34 34 de 9h à 16h en jour de semaine. Par ailleurs, une décision est attendue prochainement après une réunion du board. Le point avec Shailene Irbon.
3: Selon nos cadres au sein de la STC, d'autres sources d'approvisionnement sont à l'étude, notamment dans des pays voisins pour le long grain white rice. L'objectif est de compléter les fonds.

0: Nissa est marché déjà utilisé, notamment en Inde, au Pakistan et via des fournisseurs basés à Dubaï. Aucun nouveau pays n'est encore officiellement arrêté. Une décision est attendue prochainement après une réunion du BOD. L'enjeu des cargaisons retardées par les perturbations maritimes liées au Moyen-Orient. 3 cargaisons parties du Pakistan sont attendues en octobre. Elles transportent environ 500 tonnes chacune et doivent transiter par le Sri Lanka. La première est annoncée autour du 18 octobre, les deux autres autour du 20. En attendant, la STC adapte sa gestion de stock. Elle maintient environ 12 000 sachets de 2,5 kg par jour et utilise davantage sa propre logistique pour approvisionner directement certains commerces, notamment les petites boutiques et les régions éloignées. Une organisation qui vise aussi à éviter les achats de précaution qui accéléreraient l'écoulement des stocks.
1: Un sujet de Shaili Nirbhan. 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Voilà qui nous amène à la fin de ce journal. Mes remerciements à Nitoucha qui m'a accompagné à la réalisation, à la technique Yaj et Sam. Rendez-vous à suivre, l'interview de la matinale avec Pranav Biari.
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0: Magnifique chanson, choix de notre invité ce matin. Tout de suite, la revue de presse de Jean-François Lecny. Rebonjour Jean-François.
1: Rebonjour Sophie. Il ne fallait pas être sorcier pour deviner quelle serait la une des principaux journaux de ce matin. L'augmentation des prix du carburant, évidemment. En titre, l'Express se contente de l'essentiel, à savoir les nouveaux prix. L'essence à 77,80 € et le diesel à 78,35 €. Sans doute parce que la nouvelle n'est tombée que hier soir et que le quotidien de Baie-du-Tombeau estime que certains de ses lecteurs ne la découvriront que ce matin. Le Défi, pour sa part, préfère une mise en perspective avec ce titre. Près de 20 roupies de plus le litre en 7 mois. Et cette mise en garde du ministre Sikuen, je pense que la situation va s'aggraver. Le Défi qui revient par ailleurs sur l'accident de l'Aventure qui a fait un mort et 13 blessés. Et ce témoignage d'un passager à lire dans le journal. Je suis descendu du bus 5 minutes avant l'accident. Autre papier a suscité l'inquiétude des Mauriciens ce matin, cette fois dans l'Express. Eau et électricité, le spectre de la panne sèche, un dossier à lire en pages 4 et 5. Et cet avertissement du professeur Khalil Elahi, El Niño est un phénomène à prendre très au sérieux. Voilà pour ce qui fait les grands titres et les principaux papiers de nos journaux ce matin.
0: Merci beaucoup Jean-François. À venir notre rubrique Regard sur l'histoire avec Reza Duli Mahmoud qui nous raconte l'histoire de Rajkumar Gujjadar. Mais pour tout de suite, une citation locale, Clara Roland. Cause même du monde. Écoutons.

Chers auditeurs, bonjour. Je vous parle aujourd'hui d'un industriel, d'un planteur et d'un homme politique, d'un turfiste et d'un mécène. Nous sommes à la fin du 19e siècle et à la première moitié du 20e siècle. Cette personnalité marque l'histoire politique locale en devenant l'un des premiers membres de la communauté indo-mauricienne à intégrer l'Assemblée législative. Je vous parle ce matin de Rajkumar Gajadhar. Il naît le 15 mars à Okoulé en 1871. Il est le benjamin d'une fratrie de trois enfants. Ses parents, Puran et Dularia, sont des entrepreneurs doués. Ils arrivent de l'Inde en 1856. Persad, son frère aîné, est le mentor de Rajkumar. Les deux frères deviennent des partenaires et connaissent une ascension fulgurante dans le monde des affaires. Rajkumar fait de timides débuts comme vendeur de lait. Avec la grande épidémie de malaria, de nombreux franco-mauriciens émigrent vers les hauts plateaux. Kurpip, une bourgade tranquille, devient un lieu prisé. C'est le moment idéal pour les affaires. Rapidement, Rajkumar Gajadhar fait fortune dans l'immobilier. Au début du XXe siècle, il fait l'acquisition de plusieurs plantations sucrières, dont celle de Montloisir Rouillard ou encore celle de Union Flak, Schoenfeld, mais aussi Montrêve. Sa richesse s'accroît considérablement lors du boom sucrier qui suit la Première Guerre mondiale. Son influence ne cesse de grandir. Rajkumar Gajadhar devient l'archétype du grand planteur mauricien d'origine indienne. Aux élections de 1926, il est l'un des premiers indo-mauriciens à être élu dans la circonscription de Flak. La foule en liesse scande « Rule Britannia ».« Britannia rules the waves. Indians shall no more be slaves ». Rajkumar Gajadhar est l'un des premiers indo-mauriciens avec son neveu Jadunandan Singh à créer une écurie de chevaux de course au Champ de Mars. Aujourd'hui, ses descendants sont toujours actifs comme entraîneurs ou propriétaires de

chevaux. Sa casaque bleue électrique, écharpe et toque rouge s'impose souvent dans les courses hippiques. Une grande épreuve classique, la Rajkumar Gajadhar Cup, perpétue sa mémoire. Rajkumar Gajadhar décède en 1941. Un collège d'État, le Rajkumar Gajadhar State Secondary School, situé au centre de Flak, ainsi qu'une rue de Kirpip, porte son nom.

Christophe Maé, juste avant, et la lune, la programmation télé et radio pour aujourd'hui à 20h30, production locale mise à jour à 20h30, Océan sous pression. Quelle innovation pour agir, plateau animé par Méline Balou qui nous parle de 14% de la surface de la Terre. Ce n'est que c'est ce qui représente l'océan Indien. Et Maurice est au milieu, on va en parler ce soir. Et puis un film, The Blind French Film, réalisé par Andrew Hayat. C'est à 21h30 sur la MBC1, toujours MBC1. Telenovela en français à 23h20, Rosalinda, sorti en 1999. Et puis chez la MBC5 à 20h, Telenovela Terre d'Espérance. Et puis aussi à 20h.

0: 20h50 TV sur la MBC 5, Éclat de vie, toujours Telenovela, et puis Club des Fan Clubs, on parle sport sur la MBC 11 à 20h15 et à la radio.
1: Oui, alors pour aujourd'hui, de 10h à 11h pour le point virgule thématique, Ashley Cornette reçoit donc l'ASP Roland Dabissing de Ladsous et Monsieur Danny Philippe, travailleur social et responsable de prévention au sein de l'ONG DRIP, Développement, Rassemblement, Information et Prévention. Le thème aujourd'hui, lutte contre le trafic de drogue, quels sont les défis à relever, vos questions sur le 402 80 80.
0: Et on a deux billets pour le concert de Gims, de Shensia et Taïk, c'est tout de suite.
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0: Et on a
1: Abriel en ligne.
0: Abriel, quel joli prénom. Abriel, bonjour.
3: Bonjour.
0: Ça va bien?
3: Oui.
0: Oui. Maman, correct, c'est vrai qu'il ne nous a pas joli prénom, là, Abriel.
3: Non.
0: Papa, maman, parrain, marraine.
3: Maman.
0: Ok. Mais que ça prénom, là, au cas d'y ça. Et que ça prénom, là, au cas d'y fait pas, tu le goldes, ça bénazé, ça.
1: Ou sinon la case qui était ou sinon.
0: Mais Abriel, mais...
3: Non, pas Jamelia.
0: Jamelia.
1: Trouvé.
0: Abriel, la bise qui Jamelia.
1: Mais où là? Mais ça veut dire si Abriel, ou virer, si crié à Jamelia, ou virer même. Ouais.
0: C'est gris, tu es de où?
3: La plupart,
1: je m'en
3: fais Jamelia, au fait.
1: La plupart, c'est moi, Jamelia. La plupart, ça parle proche, mais nous pouvons crier à Abriel.
0: C'est crier à Abriel avec Jamelia, ou tomber, ça va te virer ou virer pas.
1: Allô, Abriel, qui fait quoi dans la vie? Qui vous fait dans la vie?
3: Hein? L'école.
1: L'école? Mais là, c'est les vacances, là?
0: Moi, les examens, là.
3: Non,
0: c'est des livres,
3: là, d'un
0: Forum 3. Oh, ok, d'accord.
1: Ok.
0: Allez.
1: Abriel, en tout cas, gros bravo parce que on a fait le tirage au sort.
0: Oui.
1: Abriel qui repart avec ses deux billets pour voir Maître Gims, Shensia, Zach. Qui n'est arrivé? Qui fait au pays? Il y a déjà
3: un goût.
0: Gims, pas tout lié, monsieur là-bas, bon, lié
1: avec ce
0: linette
3: là. Non, mais ils sont tous les deux beaux.
1: Et Shensia, elle est belle aussi, attention là.
3: Oui, magnifique.
1: Elle est canon, elle, hein. On parle pas d'elle là. Qui a vu ça?
0: Hein?
1: Shensia aussi, au base.
3: Shensia, en ce moment, moi, c'est qui écoute-lui.
1: Trouvez-la.
0: Donc, en tout cas, vous pouvez gagner ça dans le cadeau là et top.
1: Et Abriel, 19h à 1h du matin, fini d'eau, bien lavé, moi, j'ai. Allez, bonne journée, amusez-vous bien surtout.
0: Allez, notre gâteau d'anniversaire arrive dans quelques instants, juste après Yann Muller et Valerie.

0: Wow. Yann Muller qui reprend Amy Winehouse.
1: Wow.
0: Gâteau d'anniversaire maintenant. On a qui en ligne?
1: Oui, Laura de Rosil, bonjour.
2: Bonjour.
0: Ça va, ça Laura?
2: Ça va, bien merci.
0: Tout correct là? Tout correct aussi, tout correct là?
2: Hein? Correct.
0: Qui n'a fait pas correct là?
2: Non, tout correct là aujourd'hui. Mon anniversaire, moi j'ai 47 ans.
0: Vous pouvez imaginer.
1: Ah, vous pouvez imaginer.
0: C'était un nouveau ça là. 47 ans.
2: Oui, 47 ans.
0: Wow. Encore aux aînés.
1: Encore jeune, encore jeune.
2: Ouais.
0: 4 ans, c'est.
2: Oui, 4 ans, c'est.
0: Happy birthday to you.
1: Happy birthday to you.
2: Merci.
1: Happy birthday to you, Laura.
0: Happy birthday to you.
2: Merci beaucoup, beaucoup, beaucoup.
0: Laura.
2: Merci.
1: Laura, aujourd'hui, oui. Nous pouvons donner un gâteau d'anniversaire au Fabois Carrefour.
2: Merci.
1: Une bouteille de Pure Heaven pour prendre la santé avec la famille, les amis, tout ça. Ok?
2: Merci beaucoup.
1: Qui programme?
0: Qui programme Zodi, Laura?
2: Programme, là, mon père Boulou.
1: Oui.
2: On passe le boulot d'une petite fête dans un restaurant.
0: Ah,
1: ouais,
0: jeudi. Avec la famille.
2: Avec la famille. Okay. Avec les amis aussi.
1: D'accord. Ok.
0: Les, maman, les, la famille, les amis, du. Ouais. Qui a une surprise,
2: oui,
0: moi, vous connaissez.
2: Où est-ce que vous
0: organisez une surprise? Emma.
2: Non, oui, mais vous pouvez organiser, puisque mon camarade peut organiser.
0: On peut faire une surprise, ban là.
2: Oui. Mais
0: si
2: tu
0: veux
2: faire
0: une
2: surprise,
1: c'est pas seulement dans l'année,
2: mais
1: moi
2: aussi,
1: d'un
2: côté, vous pouvez organiser
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1: Sam Amigan, réalisateur aujourd'hui. Cathy Martin nous a assisté à la production, à la technique Yodj. Assisté d'Aparna, le sport avec Marine Résidu, le journal et la revue de presse avec Jean-François Lekning. L'interview par Pranav Biari aujourd'hui et bien sûr les rubriques Mailing Balou, Reza Duli Mahmoud, Kamlesh Bekori, Rajmila Sitamoli et la tribune de Jean-François également. Et on a eu bien sûr Patrice Davrincourt pour la belle playlist. Hein.
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1: Oui.
0: Chers amis, à venir le journal avec Harry Stewart, News in English. Mm-hmm. On se retrouve demain. Et demain, n'oubliez pas, on a encore des cadeaux pour vous.
1: Voilà, donc on a encore des entrées pour justement voir Maître Guy.

0: Ims, Take et
1: Shensia. Oui, et on aura un billet d'entrée pour le concert de
0: Dalia Ramanisom et Laura Beg et voir d'autres artistes. Donc tout ça ce samedi 3 octobre pour vous.
1: Ben voilà, chers amis, allez, passez une très bonne journée.
0: Gros bisous.
1: On se retrouve demain. Ciao.
0: Ciao.
1: Bisous, bye.
0: Bye.
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Il est 10h passé de 5 minutes sur les ondes de Rodrigue FM. Merci à Christiana Perrine qui nous a présenté le flash de 10h. Le flash en anglais, on poursuit avec ce communiqué du Central Electricity Board. Le CEB informe à ses abonnés résidant à Roche-Bondieu, au morcellement Roche-Bondieu, à Pointe-Coton, à Ansaly et à Saint-François que la fourniture d'électricité sera interrompue aujourd'hui, mardi 29 septembre 2026, de 13h à 14h afin de permettre la réalisation des travaux d'entretien.

européen sur le réseau électrique. La fourniture d'électricité pourra être rétablie à tout moment et sans préavis dès l'achèvement des travaux. Le CEB remercie ses abonnés de leur compréhension et les prie de bien vouloir l'excuser pour tout inconvénient. Je vais vous laisser en compagnie de Brunda pour la suite de programme sur Rodrigue FM.

0: Bonjour à tous et bienvenue dans nous l'émission Femin. Aujourd'hui, nous sommes extra contents, kiffés, puisque nous avons un monsieur qui est rempli avec talent. Comment vous entendez? Peut-être tôt le matin, aujourd'hui, nous sommes avec M. Clancy Lisette, qui est un habitant du village Montagne du Sable. Quand nous dirons bonjour à tous les villageois de ce village-là, et qui connaît M. Clancy, bien sûr, son talent. Si je me dis pour moi-même qu'il y a un talent, il y a un nom, qu'il y a un travail qu'il est capable de faire avec cela, mais peut-être me manque beaucoup. Tellement autant de choses qu'il y a à faire, ben, auditeur, ce qui me plaît, attire bien sûr la radio vers M. Clancy Lisette. C'est le travail qu'il y fait avec cela, mais côté décoration, avec ciment, qu'on est capable de faire, nous capable de dire presque tout quelque chose. Comment les dire, c'est qu'il imagine, il est capable de créer. Alors, nous comptons qu'il nous donne la parole dans l'émission Femin. Nous débutons, comme on dit, avec un caspo, plusieurs modèles, un joli caspo, plusieurs grossières, et toujours qu'il fait avec ciment et aussi avec les autres produits locaux qui fait le lien avec la nature. Nous voulons dire que M. Clancy Lisette, il a un talent qui il recevoir depuis là-haut. Et qu'ils ont dit, ils peuvent faire plaisir à plusieurs bâtiments qui sont dans Rodrigue. Alors, lui-même, il a avoué que beaucoup de gens ne sont pas connus dans Rodrigue, mais c'est qu'ils ne connaissent pas, qu'ils gagnent ce travail contre lui, ils ont la chance. Mais avec grand plaisir, M. Clancy Lisette, nous sommes sortis du côté de Citronnelle, nous sommes venus à Montachéry, la côte où il travaille, et nous sommes très contents qu'il nous guette où il travaille. Et surtout, le travail qu'on finit commence à réaliser. Nous disons une félicitation pour sa talent qui est là. Et surtout, une bienvenue aux ondes de la radio. Bonjour.
1: Bonjour, Gwinda. Je suis content de mon travail parce que tout le temps, j'ai envie de venir vers des côtés radio. Mais aujourd'hui, je suis très content parce que moi, j'ai trouvé mon travail. Vous voyez, un travail important. Tout le monde connaît.
0: Exactement. Alors, bien dire le mot, un travail qui est important pour tout le monde connaît, puisque qui fait, ben, nous disons souvent, nous guettons nos Facebook, nous guettons nos réseaux sociaux, nous disons, voilà, il y a une jolie décoration qui est passée, qui tendance, mais nous ne connaissons pas du monde que nous, Rodrigue, qui est capable de réaliser, et ça va nous donner quelque chose qui nous trouve nos réseaux sociaux là. Alors, M. Clancy Lisette, il est parmi ces gens là. Ben, moi-même, je ne connais pas, mais je dis, voilà, nous avons des gens qui ont autant de talent. Et qui fait quelque chose avec son propre la main. Pas besoin autant de matériaux, hein, t'as l'air, M. Clancy, pour cause là. Mais nous t'en voudrais qu'il cause un petit peu au début concernant l'or, ben, le travail avec la main, pour qu'il ne commence pas parce qu'il ne fait autant de choses.
1: Moi, je commence par des côtés de bétonnés, je commence des grès en ciment, quand on bat un ciment. Et plus, quand on quitte le sentier, enfin, moi, je travaille, je ne vois pas le sentier, je m'aurais. Et pour ça, normalement, j'explique comment je battre un ciment, comment l'autre. Et moi, je plante des fleurs. Tout le temps, je dis, mais qui fait, moi, pas? J'ai fait des casse-pots en ciment. Et là, c'est un seul casse-pot, je suis content, je suis tout le joli, je poste ça sur Facebook. Du monde intéressé. À partir de là, là, je commence à faire des casse-pots. Et du monde commence à venir prendre. Et là, je dis, qui fait, moi, pas? Rentre d'un côté, un peu du côté du bois. Quand je rentre là-dedans, du monde plus rasé, content. Là, je continue dans mon travail. Et ils m'ont pas fait même 10 casse-pots ciment. Et mon travail du côté soudeur, électrique, plombier aussi, moi là-dedans. Et mon côté de chèvre, de ses animaux. Tout dépend de quels animaux m'ont nourri. Et pour l'instant, là, quand je rentre dans le côté ciment, je suis un peu du côté de ses animaux.
0: D'accord.
1: Mais pour sentir dans mon avis, là, je trouvais encore un an beaucoup.

0: ben posé comme il est du côté Casco, il ben modèle le cas d'icône la cour aussi. 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
1: 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Ça veut dire côté plantation et aussi dans quoi?
0: Du côté jardinier aussi, à des bonnes plantes, bon, comment on dit, et comme ça, elle se bande des corps, plusieurs formes liées, on fait pareil. Et puis ça aussi, et comment on va des côtés oiseaux, on fait flamant rose, on fait solitaire, bientôt de deux aussi, on va faire. Et puis on fait ça aussi, un bon pélican. 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
1: Ça, ou déjà dans le métier, ou déjà nous fait plusieurs exemples.
0: Et plus en plus, quand on peut faire les plis, en fin de temps, on peut faire les plis raffinés, les plis
1: professionnellement. Jolis, ouais, Madiane, c'est toi qui vivant.
0: Oui, et il y a des gens qui nous disent, dis moi, c'est les vivants, ça, les morts, c'est ça. Mais pour dire qu'ils m'installent les plis, tout, Madiane, on fait les plis bouger.
1: Bien, ça fait combien de temps où vraiment on rentre dans le domaine de la décoration?
0: Je m'en ai pas oublié qu'il est dans le domaine, mais rappelle. Enfin, depuis l'enfance, ça lit dans moi. Je me rappelle de développer dans mon moment confinement. Il me reste la cave, pas de travail, j'aime bien gagner l'occasion pour me développer un talent. C'est un bon moment que je gagne, je me dis, je connais qui est vraiment dehors. Alors, là.
1: Après, et là, comment ça est arrivé dans le confinement? Et qui ban quelque chose ban matériel qui on réussi relier pour créer quelque chose qui on fait exactement.
0: Non, au commencement on tout un ban enfin ban tu fais un casque en la toile. On bat une bâtonnette ça il me dit comment tout mais tout du monde peut dans ça dedans mais on peut faire il froisé là. Mais là moi je me sens mon idée on fait l'autre moi aller dans la roue. Je suis dans le business, là ou faire un casse-route là. Ou...
1: Oui.
0: Et là, moi, je dis, non, mais je continue chez moi. Même les qui m'ont fait aller dans le système, mon service métallique. Je m'a dit pour un client, si quand il gagne ce casse-route, il gagne solide.
1: Ça veut dire que pas pour casse facile.
0: Oui. Mais il y a un casse-route de la sorte que moi, enfin, on passe dans la même commune que moi, vous connaissez. Il y a un casse-route de la sorte que moi, vous laissez dans le chemin. Il y a un petit fait. Et puis, 4 mètres distance, il roulait dans l'escalier. Solide même parce que quand vous mettez métallique là dans les commandes, la coupe de Zef, même l'écraser aussi, pas pour ouvrir. Quand il crée les zones.
1: Voilà. C'est pas tout m'a dit à récupérer.
0: Ouais. Parce que ce qu'on a, il y a un client qui va faire mon réponse pour moi,
1: quand
0: j'ai fait tout mon cher. Parce qu'il me casse pas quand je fais plus, il y a le soleil là, plus.
1: Bon.
0: Il donne l'effet là. Alors, si je fais une ressemblance du bois, il y a bien joli coup d'œil.
1: Exactement.
0: Après, pas dépendre de la peinture aussi, vous avez mis la peinture qui on est pour résistant là.
1: 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Et qui nous dit, ben, nous dit un petit peu, continue de venir, qui on peut faire en passant, peut-être après vous pourrez dans le détail, là où on peut faire on peut découvrir une poche, exactement qui on peut faire.
0: Sa poche là, il y a une colonne qui m'a enveloppé et métallique, on fait arriver un tronc du bois. On m'a dit ici, une colonne, un pied par un pied. Là, on fait arriver, on a ajouté un peu une épaisseur 3 pouces sur là, on fait arriver à fond du bois là. C'est que l'on aime, mais je suis content, je ne suis pas content si vous respectez mon colonne comme ça.
1: Alors, on va nous dire, nous avons une colonne ciment, bien sûr, mais dans le moule, mais celle-là, ce n'est pas une colonne, mais dans le moule, c'est une colonne qui ne fait que la main. Quand on vient, moi, ce qui m'a trouvé, elle n'a bien sûr 4 colonnes, donc pour faire ça, nous avons déjà sur elle. Comme on dit, moi, comment on vient, on trouve, comme on dit, une colonne, un du bois piquant loulou avec son ban la coque, ban audité, avec son ban bronze, qui monte. Voilà, monsieur Clancy Lizette, il peut faire sur la peinture, il peut mettre son ban à jour. Et moi, je peux poser mon question, combien de temps on prend pour faire ce ban petit côté côté là? Moi, tu penses, moi, monsieur Clancy, qu'on a le prend ban la coque du bois, on colle ciment là pour faire sa décoration là. Mais l'inquiété, M. Clancy, il prend le temps avec son propre main. Avec qui matériel, je ne connais pas, M. Clancy, explique-nous.
0: Ça, c'est la coque-là, je fabrique un tourelle avec une cuillère. Juste pour faire ça, ce petit décor qui est là-dedans. On trace une cuillère, on fait une forme de tourelle. Et puis, mon travail, Je fais un petit couteau aussi, je fais un bon design. Après, vision aussi, je vais faire un petit magasin qui m'a trouvé un pied qui est devant moi. Mm. Et je vais faire un bon design. Là, il vient pareil. Oui, c'est ça. Après, d'écouter ce bon ferrier qu'il a dans là. Je servis le couteau même, toujours, je fais un bon ferrier. Je vais faire un design du bois.
1: Oui, quand tu m'as dit,
0: oui,
1: une vraie du bois, comme dit. Mais combien de temps on peut prendre pour être capable de réaliser un travail pareil?
0: Là, ça va 4 colonnes que je fais là, il prend moins de semaines. Avant, jusqu'à un moins de mois. Mais à ce plus en plus, je connais comment, parce que quand je fais un seul, je prends même le temps qu'il est moins fait. Parce que quand on sort un là-dedans, je les lis et dans ici, moi, l'autre, je vais sortir l'autre, moi, l'autre, et là, je vais faire deux par jour. Je prends plus de temps.
1: Et en tout cas, c'est un travail ingénieux, ma nudité, puisque M. Clancy, je peux quitter cela même. C'est un du monde qui grand du monde, tu peux dire, mais voilà, M. Clancy, il est un génie, pourquoi pas faire tout ce travail-là, il est tout seul. Est-ce qu'il peut-être tout déjà travaillé avec Annick?
0: L'équipe, moi, je suis déjà essayé de former une équipe, mais. Il y a trois personnes, mais je ne veux pas l'intéresser. Parce que je commence par rose avant. Je veux toujours faire un travail, mais là, je suis tout travail, moi, seul. Donc, il y a la confiance, moi, seul. Mais à ce bientôt, mon garçon est content pour lui venir vers moi. C'est-à-dire, je veux nous travailler ensemble. Je me sens intéressé. Si il persévère, moi, je suis allé à la main qui m'a dans là.
1: C'est tellement.
0: Et puis, ce qui nous a fait qu'il est content encore, tout le temps, mon papa, tu dis à moi, apprendre ton propre métier pour toi. À travailler avec les autres du monde parce que tout le temps, nous prenons un pied là au moins, mais c'est notre propre métier. Tu peux plus être libre et tu peux plus réussir à travailler tranquille. C'est pour ça que moi, je me choisis un métier pour moi, quand je suis jeune, mon bon frère, darling. Un jour, je suis décidé de prier là, du côté travail. Je suis content quand nous prions, même c'est pour ça que je me sentis. Je me sentis une pression, comme si un pouvoir qui me rentre dans moi, quand je vais prier, je sens un salaire qui monte dans mon corps. Dans mon pied monté et je vais sourire, mais je vais sourire là, je finis de sentir qu'il y a une bonne affaire. Les gens qui appartiennent là, je trouve que je vais mettre une plus d'affaires facile pour moi.
1: D'accord.
0: Et je vais choisir ça même là. Parce que mon métier était déjà dans le camion avant.
1: Chauffeur.
0: Chauffeur, camion, faire une livraison d'iris dans la boutique. Et pas tiens en rentre du tout. Mais je vais faire un travail là, et puis.
1: Bon, c'est plus retrouvé.
0: Oui, parce que nous avons fait un camion, il pas de connaître qui métier nous choisir.
1: Voilà.
0: Mais à partir là, malgré qu'il quitte nous à l'année là, mais mon content c'est qu'il nous fait pour nous. Et tous nos enfants ont un propre métier pour eux.
1: Mais en tout cas, nous sommes bien fiers de vous et que nous trouvons qui ou désire et nos propres travail pour vous. Donc, c'est une bénédiction que vous gagnez et bien sûr, certainement, vous protégez et qui compte pour aller, vous amène sa beauté qui vous êtes qui vous gagnez là par rapport au travail, pareil justement là, un travail qui vous pouvez faire avec la main, vous pouvez créer, mais qui, comme je dis, est dans la vie.
0: Oui, la vie est dans le travail là, parce que depuis que je fais travail, je me sens embarrassé. Je me sens que je vais appuyer là-bas. Parce que même maintenant, du monde, je dis, ah, moi, je suis là-bas, je vais faire un travail inutile. Et là, est-ce qu'on a mon propre camarade même qui dit « Je fais un oiseau ferraille. » Dans des trois oiseaux, on peut éclater ça. Il m'a fait, mais c'est moi qui fais un essai, je fais un lamas, je guette, je fais un oiseau, je livre. Un oiseau ferraille 12 ans, il y a 10 ans, c'est encore là.
1: C'est encore là même, c'est encore
0: là. C'est encore là même, le premier oiseau que je fais. Mais pas pour ça que je me décourage. Au contraire, je me dis que j'ai plus d'idées. Je me dis que je travaille plus. Même que moi j'ai l'expérience que moi j'aime être métallique parce que métallique il y a des affaires, les un peu d'écouter l'aluminium n'est pas pour pourri facile. Il nous a donc appris long les temps quoi.
1: Exactement. Et ça l'idée pour créer ces oiseaux là que ça l'aime bien, pas au même ou ça pas au demande.
0: Non, ça pas au même parce que tout le temps je suis content de ces animaux. Enfin quand on vient assister, mon petit qui restait, mon frère, c'est il fait un petit badinal. 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Quand je dis là, je trouve là-dedans. Après, écoute ça, je suis plus réussi à faire lui aussi parce que du côté dessinateur, voilà, je comprends lui. Même quand même, je dessine un bon gabarit.

0: Moi, j'ai mon modèle là, là, qui est à fond.
1: Et justement, côté dessert, est-ce qu'on apprend à l'école? Je vous ai montré où?
0: Non, ça, non. Une vie comme ça. Même pas vraiment, je me dis, comment ça va comme ça? Les malmaisonnés, ça veut dire qu'on me demande pour dire ça, ça qui me dit. Il faut dire, c'est une bonne école pour vous faire des inscriptions. Parce que ça, l'idée, oui, mais quand on demande, il gagne. Parce que même souvent, après, à l'époque, quand je suis à l'école, je n'ai pas trop intéressé à l'école, parce qu'on a dessiné dans l'école. Beaucoup, même quand souvent, quand nous quittons l'école, là, nous grandons, ils ont été, ils ont dit à moi, et ils font des dessins pour moi de te dessiner, quand je fais des dessins pour moi de dessiner. Voilà, tout le monde te dessine, quand même, on a d'autres, mais ils pas.
1: Voilà, et ils ont dit, on a beaucoup de preuves. Ben, des gens qui à l'écoute de la radio, qui ont le sens de la décoration et aussi pour créer, pour capable de checker bien sûr leur compte. Et M. Clancy Elisette, leur Facebook, pour gagner une idée. Et que moi aussi, qui pour étonner, mais crois-moi, c'est pas quelque chose qui m'a dit irréalisable. M. Clancy, il a réussi à réaliser. Et en même temps, M. Clancy, il y a un exemple pour beaucoup d'entre nous. Donc, peut-être, mais voilà, nous parlons de telles affaires encore à tel faire, mais ça qu'est capable de créer nos propres métiers, capable de mener nos propres et par nos propres talents, nous capable de créer quelque chose que personne n'est pas capable d'imiter. Pareil, comme on dit, on aussi inspire les autres. On a une petite critique, ben les autres peut-être ils sous-estiment nos capacités, mais du coup, au propre travail qu'on fait avec l'amour. Et que ben aujourd'hui vous trouvez que c'était quelque chose de solide et qui manque quelque chose qui est non valeur surtout.
0: Oui. Mais là, ben c'est que moi là dans mon tête là, mais mon cher et mon métier là, moi c'est beaucoup d'une point intéressé. 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
0: Là, oui, il faut des mots, réussir à travailler là, quand même, quand je suis casse-pôle. Je me dis tout, mais si toujours, quand même, je suis encore un temps pour moi, pour faire des autres casse-pôle, je suis attendre.
1: D'accord. Alors, une affaire qui vous dire, dit, on passe le confinement, parce que nous travaillons, et qu'on demande un travail, et qu'on commence doucement, doucement, avec et, ben, nos oiseaux, entre autres. Là, maintenant, on peut dire qui et travail et non, pas pérer si rendez, c'est pas un nouveau tort, c'est une réalité, comme on dit de nous, lit comme ça. 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
0: Tous les jours, oui. Parfois, il y a du monde qui dit, tu pas Rodrigue, toi. C'est pourtant Rodrigue, moi, mais on a habité tout le monde à camion. Camion, moi, pour aller venir dans la route, mais tandis que moi, je donne la coin, je fais mon travail, mais c'est pas tout le monde. Et parfois, moi, sur le temps aussi, quand il y a un travail que je fais là, il peut être le temps, moi, je suis toujours assisé, enfin, pas assisé. Ben, le temps, je dis à 4 ans, je viens à la cave. Mais non, il y a un travail, je donne le temps pour lui. Je quand dire 4 ans, je viens à la cave, je vais sortir 6 ans aussi. Parce qu'on a des petits gagner sur le temps, faire son travail, pour réussir, raffiner, faire des coups de là.
1: Exactement. Et donc, aussi, l'esprit qu'on gagne, quand on peut faire un travail là aussi, quand on avait une nouvelle idée, venir, non?
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0: 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Propriété de la couleur, je n'ai pas de penser si ça pour moi. Parce que je m'en fais à telle manière, je m'en dis à lui que ça, mais nous prenons le temps, je nous fais travail là, dans cette façon que nous avons besoin de faire. Et il m'a dit tous les jours, il y a cette façon pour dire son travail. Mais là, maintenant, t'as l'air qu'on lui rentre là. Et pour moi, il est content. Il est en train de mettre l'eau là avant de partir, avant de la case.
1: D'accord.
0: Et pour moi, il est content. Parce que moi, pour dire qu'il m'a mis, je m'en fais à l'île, c'est
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0: et nous dire pour améliorer, pour voilà, pour rendre plus joli là.
1: Là, mon frère, je vais finir ce lit pour doubler la peinture. Je vais faire une couleur, je vais faire une couleur à 10 ans du bois là même. Je vais faire une couleur un petit peu, comment tu peux faire? Là, je vais faire du bois maçon. Je vais faire une couleur qui est maçon là.
0: Oh, c'est un pied maçon même?
1: Pied maçon, oui, du bois maçon même, c'est là.
0: Ok.
1: Je me disais de maçon, enfin, du bois maçon.
0: Mais normal. Alors, est-ce qu'il est capable de nous dire peut-être qu'il y a une couleur qui et où peut utiliser, où peut travailler?
1: Couleur, moi, j'ai plusieurs couleurs, je fabrique mes couleurs par moi-même. Mm-hmm. Je me dis, première couleur qui me servi couleur noire tout le temps, je donne des déco. Lui a dit qu'il a design couleur du bois parce que dans du bois, il y a une bonne fêlée. Et tout le temps, quand on a tout le noir là-dedans. Parce que quand on met sa première couleur là, noir, il y a des petites couleurs, on met le lit, des petites couleurs du bois pour faire, il représente ça. Mm-hmm. C'est pour ça qu'il me servait noir tout le temps avant.
0: Exactement. Mais comment on réussit à comprendre qu'il y a un mélange couleur ou bien utilisé? Est-ce qu'on prend le temps, on a étudié ça? Comment ça est arrivé?
1: Ça l'est dans le mauvais travail même. Quand je refais une couleur, je me dis, mais comment on dit pas dans une couleur que je peux faire? Un jour, je me fais une vision, je me dis, mais je prends un bout du bois, je m'apprécie, je me dis, je couleur, comment je vais aller là-dedans? Je me dis, il y a plusieurs façons de couleur, comme je plisse. Mm-hmm. Et là, je me suis servi à la peinture, là, un par un, je me raffine sur la peinture, là, pas. C'est mon pinceau, en gros, plonge beaucoup dans mon peinture, mon plongé, mon suivi. Et là, on passe un laser, moi. Et on passe l'autre la peinture, l'autre, mon tout lit donne une autre couleur. Et là, depuis ça, là, je reconnais comment. Un sac du bois, dans une façon de travailler, moi. Hein. Mais c'est moi tout le temps, je faisais pas ça noir là avant.
0: Bien sûr.
1: Pour mourir, pas ça. Ouais.
0: Alors, mais là, ça, dis-nous, vous êtes en même temps un expert dans couleur aussi, puisque vous pouvez faire une nuance, un mélange.
1: En fait, couleur, tout le monde a plus l'occasion de couleur, parce que mon madame, avant, elle a suivi un coup la peinture. 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
0: 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Nous disons merci pour ce talent. 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
0: 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Alors, un bon mardi, bien sûr, dans la paix, dans la joie, surtout dans la créativité. 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Nous résonnons dans un petit moment.

0: Merci d'être toujours branché aux ondes de la radio Rodrigue FM pour l'émission Fait Main. Il y a un plaisir qui nous toujours en compagnie de Monsieur Clancy Lisette, qui est toujours au travail. Alors, Lynn, raconte-nous un petit peu son parcours. Comment Lynn débuté dans le domaine? Comment Zodil peut évoluer? Comment ben l'idée peut venir? Et que, comment les dit les temps pas gagné pour mettre tout ben l'idée là? C'est-à-dire en réalité, mais avec les temps, nous sommes qui sont capables, pareil, comment les récits réalisent beaucoup de les œuvres. Nous rappelons que M. Clancy, Yann Dimon, qui est très talentueux, nous nous surtout identifier les par ce ban joli pot flair, oui, casse pot flair en ciment et qu'il est décoré en forme d'ibois, barrique et plein d'autres modèles qui. Capable de me trouver au fait. Sûrement, de me trouver dans Rodrigue ou même pas au Facebook. Donc, li, même comment nous raconter, c'est l'inspiration qui guide lui et qui lui croit que c'est un don de Dieu. Ben, il n'a pas fait ça, il a fait aussi ben, plan et ben, plantule et qu'aussi il atterrisse avec les autres ben, domaines. Ben, monsieur Clancy Lisette, nous pas oublié, non, rien là. Ou soit, et non, qu'on ben, les autres talents qui cachent ou il a.
1: Et moi, tout le monde est caché. Et moi, du côté de la soudure aussi. Je suis là, mais je ne suis pas. On parle aussi de la vie en pratique. Parce que mon frère, il travaille avec mon frère, il a du bois, du côté ciment. Et puis, on parle de la du bois naturel, du bois, là, mais le ciment. Mais puis, moi, j'ai plusieurs idées, non, mais on parle de la chimie, parce que. Elle est fatiguée quand on concentre dans toutes les affaires qu'on connaît. Mais là, je vais tout mettre là, mais faire des nouveaux cartons, vous pouvez faire. Le contact, c'est que je m'envoie un client, je suis intéressé parce qu'il y a un carton dans la ligne. Dans la forme de la ligne, je vais faire. Je vais aussi peut-être ça l'année là, mais ça, c'est dans mon plan.
0: Caspo, dans la forme de la lune, vous pouvez dire?
1: Oui, la forme de la lune, c'est son modèle où il était. Soit la moitié de la ligne, soit la ligne qui ronde. Et plus, je suis quand même sur le bon jardin, tu vois, si on avait la ligne jardin, je vais avoir un système qui la ligne réfléchie là-dedans.
0: Wow! Et quand tout ça.
1: À soi, oui. Tu vois, tu m'as dit la ligne qui donne, c'est l'angle à côté.
0: Maman, technique, hein? Alors, est-ce que c'est Simon-là qui peut faire que la lumière la réflecte?
1: Oui, j'ai un collègue du monde qui compte faire ou. Comment vous appelez ça? Heureusement, à différents ou bien difficiles, par exemple, un petit qui, je ne sais pas, prenant un problème de dilo pour venir avec lui.
0: Oui.
1: Ou c'est une bonne ligne qui, waterproof. Et là, vous mettez dans un. Vous pouvez envoyer un pomme, un casse pour lui. Et quand vous voulez, il y a un globe, vous pouvez mettre dans un casse pour lui.
0: D'accord, ben. Oui, ben nous comptons pour nous trouver ça. Et déjà, on fait une jolie œuvre aussi qui est très appréciée. C'est un Bouddha qui. Un casse-pot en Bouddha, oui. N'est-ce pas? Qui. Mon pensée de Rodrigue, nous ne trouve personne fait ça pour tout-même.
1: Ah, ça, c'est normal. Parce que c'est aussi mon bouffeur. Mon bouffeur dans le système. La table. Je ne vais pas tout vous donner dans une forme racine. Et sur le plateau là-haut, il faut avoir une forme palette comme ça. Tout formé, mon gars, il y a un système ressuscité. Hein?
0: Ben oui, tout ça là avec Simon, oui. Nous précise, ben nous dit-il. Hein?
1: Oui, Simon, oui, mais moi, vous avez dit, vous avez dit, il y a un rose naturel, mais non, mais Simon. Vous ne pouvez pas dire, il y a un rose.
0: 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Ben moi aussi, qui ben nous dit-il pour tellement content. Et qui connu et surtout l'année est venue, je pensais qu'il y a une commande aussi pour venir. Déjà, comment on peut dire, oui, il y a une commande Casper Flair qui peut faire dans tout, et dans différentes formes, et qui a un client aussi nous propose, parce qu'il travaille aussi par rapport à l'idée, demande de un client, n'est-ce pas?
1: Oui. Le banque Casper qui nous fait plus en plus, bon, pareil que non, il y a un plus du vent, il y a des bons modèles qui. 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

0: Voilà. Eh bien, Monsieur Clancy, nous t'avouerions nous rendre plus en précision, puisque nous tous nous connaissons, quand nous guide ban caspo, ban travail, nous j'avais chambre ban course, aussi parce qu'il nous connaît, ban dimon qui fait maçon même, j'étais dans une ban tourelle, j'étais dans une ban et ban comment bétonnaise entre autres. Mais où dire qui où travaille avec ban outils simples, ça où dire. Mais il n'a pas de travail qui fait avec précis là. Est-ce qu'il y a une certaine machine et pour qu'il m'aide au travail?
1: Moi, mon machine, je fabrique tout par moi-même. Je fais un roulement, un vieux roulement, je fabrique mon la table. Je fais la tour. Je n'ai pas besoin de faire des efforts pour aller faire les tours. Je fais un décor, je fais ça. Je fais mon design. Je fais tout par moi-même. D'abord, je suis bien comme casse-tout. Et puis, ça, je vais faire l'idée d'abord, je fais ce forme. Le travail.
0: Oui. Mais ça, c'est extraordinaire, ça. Et quelques ou
1: C'est
0: précision
1: pour
0: dans tout
1: ça
0: ça,
1: qu'il
0: là.
1: est fait pour le
0: Oui. Ça veut dire, vous faites tout forme, ce qui peut faire, comme on a dit, un rond ou carré. Comment on peut dire, on peut faire
1: Oui,
0: forme
1: j'ai
0: ben, la
1: toi ici.
0: lune.
1: Même j'ai toi ici. Hein.
0: Oui. Juste avec sa roulement, là.
1: Ouais, des côtés des oiseaux, je me dessinais. On vient dessiner avant, après, on a mon gars, ça
0: D'accord.
1: aussi, tout forme, si vous voulez. D'abord, dépend en client là, il voulait se former, son manière, son oiseau, des gouttes. Soit il se voulait se faire envoler, soit il se faire envoler, comment il dit à mon frère.
0: Alors, ben ça, c'est extraordinaire. Là, nous pouvons causer, ben, nous dîner avec M. Clancy. Moi, on peut trouver aussi ce ben, travail. Nous conseillons un coup de sopage, puisque le page, vous avez l'occasion, et qu'avoir un petit peu au ben, travail. Et que, dis-moi, pour comprendre bien ce qu'il faut faire. Alors, écoute ça. Dis-moi, ben, nous dîner, écoute ça, vous êtes capable de trouver au ben, travail, M. Clancy.
1: Mon travail, pour les autres passent un petit peu la côte du magasin, je vais trouver un travail qu'ils m'ont fait, et puis ils font la digue, côté un monsieur Roussi, et puis on met un série, je vais trouver un décor qu'ils m'ont fait, et puis je me dis, sur Facebook aussi, je vais
0: Justement.
1: faire un rappel pour que quelqu'un utilise, je vais trouver un décor qu'ils m'ont fait.
0: Voilà, ben, on n'a pas gagné l'idée.
1: Oui. Mais tout le monde fait une bonne page, mon bon design là, comme moi,
0: Seulement.
1: là, mon cas, oui,
0: Oui, ça veut dire
1: là,
0: seulement
1: mon
0: professionnel.
1: oui, mais tu me faire, moi, après, mon bon, j'ai souvent aussi beaucoup d'idées encore, et là, mon métier là,
0: D'accord.
1: comment vous bonne la cour ici, il y a des bonnes designs, bonnes pieds, tout ça là. Tout ça forme, c'est même clairement ce moment où vous avez suivi vous avez vu chez vous vous avez grandi déjà à forme là.
0: D'accord. Est-ce que sa métier-là, c'est-à-dire dans sa forme de sculpture-là, y amène-nous aussi dans l'agriculture, puisque vous faites ban pot ou des plantes fleurs, est-ce qu'il y amène-nous aussi, y inspire au côté l'agriculture?
1: Ah oui, parce que oui, parce que tout le temps, mon coton planté. À partir même qui m'a découvert un cachot à cause de ça, mon coton planté. Et puis mon famille tout le temps travaille la terre.
0: Oui.
1: Mais on ne voit pas tout le temps courageusement d'écouter la terre. Parce qu'il y a beaucoup là, la terre qui travaille dans la gâte, mais la terre dans une salle de travail. On me dit que c'est moi, je me compte dans une, mais le temps la peine, non?
0: Oui.
1: Mais tout le temps, moi, je suis dans la terre, ils m'ont senti tout. 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
0: Ah, technique grand du monde.
1: Oui, mais souvent, quand on a un petit guano, on vient vérifier lui, qui lui donne.
0: Ben,
1: Mais rien
0: dans...
1: pour autant, parce que quand on a du monde, quand on a planté, je me demande si c'est dans la terre rouge, là, quand on arrose lui. 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
1: 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Et que je demande à gens qui dans le domaine, ben, on a une connaissance. Et que le page, nous trouvons qu'il y a un plan bré, qu'il y a un planté. Et on va connaître si. Est-ce qu'il y a un système hydroponique, entre autres, l'y intéresse ou?
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0: On peut parler pareil. 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
1: D'accord. Est-ce qu'il vous décore aussi un bord, par exemple? Ou dans l'hôtel?
0: Oui, dans l'hôtel, j'en ai même fait, mais écoute, moi, avec un garçon, j'en ai fait encore des régions dans la fosse. 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
0: Et là, tu saurais, moi, je réalise,
1: Oui. Et quand l'idée de la nuit, pour faire
0: un bain. Enfin, l'idée, je trouve ça un peu dans le catalogue à l'époque.
1: Oui.
0: Quand je dis un zoom, je vais te faire. Je fais un commencement pour te montrer. Mais quand on fait un lien, tu lis, dans la dimension là même.
1: Oui.
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1: Oui.
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0: on a étrangé une mine de nuit, on trouve ça. 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Que d'autres amis, d'autres amis, d'autres amis, qui viennent à ta bord comme ça.
1: Oui.
0: Et ce modèle, on a fait ce baril dans le du bois. Vous savez, depuis qu'ils vous mettent là-dedans, si de l'eau, si du vin, on met son robinet, tout. Qu'on vient faire du bois, on vient servir facilement.
1: Donc, limite, ben, du vin de ce baril.
0: Et vous faites un système stool tout dans forme du bois.
1: Oui. Un stool en ciment en forme du bois. 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
0: Non, il peut y avoir un petit poil là, mais il est plus facile de lever parce qu'il va vous taffer, ben, je vais passer mon service pour les sirènes. Un manier que vous mettez, il peut y avoir une solidité seulement.
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1: 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Oui.
0: Vous dites, avez fleur, beaucoup, d'hommes, comme vous pensez, vous venez. 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
1: 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Mais moi, pour ça, c'est un atout et c'est une la chance et qui vous donne tout ce talent-là. Pas tout le monde qui est, non?
0: Pourquoi? Parce que parfois, on a dit que c'est un modus. C'est un dimanche qui est mal à dire.
1: Ça aussi.
0: Oui, il a dit les autres. Il a gagné l'état du.
1: C'est vrai.
0: Il a plein de petites décorations, mais il n'a pas tout à fait comme on a fait un matin dehors. 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
1: Oui, oui, oui.
0: Mais bientôt, on voit une location libre. Il faut bien refaire le tout à jour. 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
0: 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Alors, vous passez Facebook, vous tapez Clancy Lisette.
1: Clancy Lisette.
0: Oui.
1: D'accord.
0: 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Il y en a beaucoup, on va faire une vitesse, on va réussir à faire ça. C'est ça qui nous a réétudié, on va réétudier le contact avec vous.
1: 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Maintenant, l'émission est terminée, le JTR, nous pouvons toujours continuer avec M. Clancy, travail est extraordinaire. Moi, je encourage-le, avec ce travail. Moi aussi, qui ça pour intéresser ou les autres styles caspo qui sont solides, qui sont jolis, n'importe qui modèle, qui ou même ou capable et propose M. Clancy, li pour faire ou bonheur. Quant à nous, ainsi que toute l'équipe de la MBC, nous souhaitons tout un bon courage, une longue vie et qu'un grand carrière dans ce domaine. Nous sommes qui nous présentons encore aux ondes de la radio.
0: Et je suis content vous remercier un frère pour moi.
1: Oui.
0: Oui, Claudie, Lisette, moi, parce que quand tu travailles ensemble, quand nous travaillons dans le matin, souvent, ils prennent la parole. On avait volé ça inédement beaucoup. À partir de là, tout le monde reçoit un bon frère dans la ligne. C'est ça qui m'a dit avant mon travail.
1: Oui.
0: Je vous remercie, mon frère Claudie Lisette. Beaucoup de monde connu, mais elle.
1: Oui.
0: Par ce témoignage, du monde arrive un peu loin de ça. Après ça, là, un peu loin, arrive loin. Le bon travail.
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1: Oui, et nous disons un grand merci. Alors, bien voilà, ben, nous souhaitons une bonne chance et qu'une prochaine fois.
0: Merci.
1: Et nous donne bonne audité, rendez-vous et mardi prochain déjà pour notre émission Femmes. Et nous continuons bien sûr en chanson et restez branchés. Et oui, pour la suite des émissions sur les ondes de la radio. Au revoir, monsieur Clancy Lisette. Au revoir à tout le monde.
0: Au revoir. Au revoir, Bibi.
1: Au revoir.

0: Allez, voilà, merci à Brunda qui, avec son invité tout juste avant pour l'émission Fait Marc. Bienvenue dans votre émission Nostalgie en notes. Et bien sûr, comme chaque mardi en notes latines, Christelle au micro, Stéphanie et Hippolyte à la technique, nous pensons jusqu'à 12h. Alors surtout, restez branchés.
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2: Et pour tout de suite, je vous lis ce communiqué du Central Electricity Board. 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

Alors voilà, comme espéré, vous avez passé une bonne la journée. Nous l'émission Nostalgie en note latine jusqu'à 12h. J Balvin avec Jinza.

Allô, voilà, 11h32 minutes. Merci de passer un moment là avec nous sur les ondes de la MBC Radio. Bien sûr, une heure de musique latine, Jerry Halliwell, mi chico latino.

Salsa latine tropicale Isis Figaro, 11h46 minutes. Encore quelques minutes pour nous passer ensemble dans sa l'émission la UI spéciale musique latine jusqu'à 12h.

Alors voilà, les autres ici, en tout cas, il est un plaisir pour m'accompagner pour une émission Nostalgie en note latine. Suivez dans quelques instants le journal de la mi-journée. Merci à Stéphanie et Hippolyte pour ce support technique. Sinon, on me retrouve un petit peu plus tard dans l'après-midi. Voir les autres de l'émission. D'ici là, portez-vous bien. Si vous ne pouvez pas à table, bon appétit.

0: 12h sur les ondes de la MBC Rodrigue FM en ce mardi 29 septembre 2026. Bon après-midi à tous. Accueillons tout de suite Christiane.
1: Merci de nous écouter sur les ondes de Rodrigue FM avant d'entamer ce journal de la mi-journée, les titres. Les maladies cardiovasculaires parmi les principales causes de décès à Rodrigue selon le Digest of Statistics de 2025. Le docteur Ganesh rappelle que manger équilibré, rester actif et mieux gérer son stress

0: contribue à garder son cœur en bonne santé. Le monde consacre une journée à cet organe vital aujourd'hui. Marie Dessina Henriette est la grande gagnante du concours de Tourte avec sa création au Vavang et au Zest de Pomplemousse, une compétition à l'initiative du Tourism Employees Welfare Fund. Et à l'étranger, Maroc, le maire de Tangier arrêté dans une affaire de fraude électorale présumée. Ne ratez pas un battement, c'est le thème retenu cette année pour marquer la Journée mondiale du cœur célébrée en ce 29 septembre. Selon les chiffres du dernier Digest of Statistics de 2025, les maladies de l'appareil circulatoire figurent parmi les principales causes de décès à Rodrigue. L'évolution de notre mode de vie contribue également à accroître les facteurs de risque reliés aux maladies cardiovasculaires. Pour le docteur Sunil Ganesh, trois principes restent essentiels pour mieux les prévenir. Une alimentation équilibrée, la pratique régulière d'une activité physique et une meilleure gestion du stress. Le docteur Sunil Ganesh, directeur du Carl Dach Center, répond aux questions d'Henri-Noël Pierre-Louis.
1: L'année allait, l'année venait, malade de cœur, souvent risk factors, bonne quelque chose qui donne malade de cœur, les risques pareils. Et la Journée mondiale du cœur, c'est une journée, maintenant, une journée de réflexion. Qui fait nous qu'il y a malade de cœur? Qui fait nous l'enterre dans les cœurs bouchés? Les résume à trois quelque chose, pas plus que ça. C'est comment nous manger, comment nous faire l'exercice et comment nous contrôler nos stress. Ça, trois petites choses-là, si nous faisons les bien, nous pas pour venir dans le cardiaque de Rodrigue, nous pas pour venir dans le cardiaque Santa de Maurice, nous pas pour venir dans la table d'opération. Trois petites choses. Et ce qui est important, c'est qu'ils nous éduquent nos bons enfants pour qu'ils n'ont pas passé en misère qu'ils ne nous peut passer là. Nous devons montrer aux autres, manger correct, pas de fast food, pas de soft drink, pas de manger gras, pas de manger, René mange beaucoup de légumes, Rodrigue a beaucoup de poissons. Et beaucoup de légumes, beaucoup de poissons, beaucoup de fruits, beaucoup de salades.
0: Le directeur du Cardiac Center se réjouit également de la mise en service bientôt de la Cardiac Unit de l'hôpital Queen Elizabeth à Crèvecœur. Nous l'écoutons.
1: Moi, c'est content pour dire aux autres qui prennent un aboutissement qu'ils peuvent faire bientôt que le Premier ministre Pauline Rodrigue pour faire ouverture officielle. Un cardiac unit à Rodrigue et l'équipe de Cardiac Center aussi pour là-bas et l'équipe M. Volbert, bien sûr. Nous travaillons à l'arrache-pied pour faire sa cardiac unit-là, mais en réalité. Et que sa cardiac unit-là, les pour en permanence en communication avec Cardiac Center, l'hôpital Leno, de Pamplemousse, dans Maurice.
0: Marie Dessina Henriette est la grande gagnante du concours de Tourte avec sa création au Vavang et au Zest de Pomplemousse organisé par le Tourism Employees Welfare Fund. La compétition s'est tenue samedi dernier au Coton Bay Resort and Spa à Pointe-Coton à l'issue d'une semaine de formation en pâtisserie destinée aux employés du secteur hôtelier. La cérémonie de remise des certificats et des prix s'est déroulée en présence du ministre du Tourisme Richard Duval qui était en visite dans l'île durant le week-end. La diversité, l'inclusion et les questions de genre seront au cœur d'un atelier aujourd'hui organisé par Out Maurice en partenariat avec le Fonds des Nations Unies pour la population FNAP, l'occasion de présenter les résultats de l'enquête Gender et l'inclusion dans Rodrigue, qui sera suivie d'une séance de sensibilisation consacrée à la diversité et à l'inclusion. Cette rencontre se tiendra au Centre intégré de la famille à Malabar. Anna Colette, ancienne lutteuse et arbitre de lutte, a récemment participé au programme Women in Leadership, une initiative du Comité olympique mauricien visant à promouvoir le rôle des femmes dans le sport et à encourager leur engagement dans des postes de leadership et de responsabilité. Anna Colette estime que cette expérience lui a permis d'acquérir des précieux outils pour mieux assumer son rôle en tant que femme évoluant dans le monde du sport. Elle raconte son expérience à Winina Manon.

0: C'est un immense plaisir pour moi de suivre le cours Women Leadership à Maurice. Le cours là, l'étudierai pendant le week-end. Ça fait me permettre de moi développer un peu plus dans ma capacité pour être une femme qui peut combattre pour sport, pour lutter pour sport, avancer. Le cours là, l'étudierai, comment dire, pour nous aussi, nous, en tant que femmes, nous avons une place dans la société de sport. Nous avons même valeur qui va nous chier d'un côté sport et le côté le leadership, tout ça là.
1: Et à l'étranger, interpellé dès son arrivée à l'aéroport de Tanger en provenance d'Espagne, Mounir Ali Mouri est entendu par la police marocaine au même titre que cinq autres personnes placées en détention provisoire depuis l'ouverture de l'enquête, parmi elles deux responsables chargés de superviser les bureaux de vote à Tanger durant les élections législatives. L'un avait été retrouvé le jour du vote en possession des documents susceptibles d'être utilisés pour truquer le scrutin. Et samedi 26 septembre, les agriculteurs étaient en pleine récolte d'arachides lorsqu'une cinquantaine d'hommes armés ont débarqué à bord de motos dans la communauté rurale de Rimi, dans l'état de Niger, pour y semer la terreur, indiquent des rapports sécuritaires consultés par l'AFP. Selon une source locale, plusieurs dizaines de personnes ont été enlevées et conduites dans la forêt voisine de Maoundou. La majorité d'entre elles sont des femmes. Passons au rappel des titres. Les maladies cardiovasculaires parmi les principales causes de décès à Rodrigue, selon le Digest of Statistics 2025, le docteur Sunil Guinness rappelle que manger équilibré, rester actif et mieux gérer son stress contribue à garder son cœur en bonne santé. Le Monde consacre une journée à cet organe vital aujourd'hui. Marie Dessina Henry a été la grande gagnante du concours de tourte avec sa création au Vavang et au Zeste de Pomplemousse, une compétition à l'initiative du Tourism Employees Welfare Fund. Et à l'étranger, au Maroc, le maire de Tanger arrêté dans une affaire de fraude électorale présumée. Nous sommes arrivés à la fin de ce journal. Merci de l'avoir suivi. Si vous passez à table, très bon appétit à vous tous. Très bonne suite de programmation sur les ondes de Rodrigue FM. Merci à Stéphanie Hippolyte qui est là avec nous depuis ce matin et pour son support technique. Retrouvez Rosie dans un petit moment.
2: Merci à vous, Christiana Perrine. Merci de nous avoir présenté le journal de la mi-journée. On vous souhaite un agréable après-midi.
1: Merci, Rosie.
2: Thank you.

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1: Il est midi passé de 10 minutes sur les ondes de Rodrigue FM. Nous, merci d'abord à Christiana Perrine pour le journal de la mi-journée. Nous poursuivons avec cet avis du décès.

nous prie d'annoncer le décès de Madame Anne-Marie Christiane Claire. Décès de Madame Anne-Marie Christiane Claire, née Saint-Pierre, aussi connue sous le nom de Fabiola. Elle était âgée de 48 ans. C'est une ex-habitante de Mourouc-Anse-Enfer. La cérémonie religieuse se fera ce mercredi 30 septembre à 9h au domicile de son époux Lindsay Claire à Mourouc et quittera la demeure pour se rendre au cimetière de Rivière-Coco. À cette famille endeuillée, l'MBC présente ses sincères condoléances.

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2: Et nous poursuivons avec ce communiqué du Central Electricity Board. Le CEB informe ses abonnés résidents à Roche-Bondieu, au Morcellement, Roche-Bondieu, à Pointe-Coton, à Ansaly et à Saint-François que la fourniture d'électricité sera interrompue aujourd'hui, mardi 29 septembre 2026, de 13h à 14h, afin de permettre la réalisation de travaux d'entretien sur le réseau électrique. La fourniture d'électricité pourra être rétablie à tout moment et sans préavis dès l'achèvement des travaux. Le CEB remercie ses abonnés, de leur compréhension et les prie de bien vouloir l'excuser pour tout inconvénient.
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2: Et pour tout de suite, ce communiqué de la météo pour Rodrigue Emy à 11h30 en ce mardi 29 septembre. Voyons ensemble la situation générale. Un vent modéré souffle sur la région. Prévision pour les prochaines 24 heures. Le temps sera beau, donc il y aura du beau temps cet après-midi. Et la maximale sera supérieure à la moyenne et sera entre 25 et 28 degrés Celsius. Le temps sera essentiellement beau durant la nuit et demain matin aussi. La température minimale sera entre 19 et 22 degrés Celsius. Le vent soufflera du secteur est d'environ 30 km par heure, avec des rafales pouvant atteindre les 60 km par heure. La mer est forte au-delà des récifs avec des houles du sud-ouest de l'ordre de 3 mètres. Les sorties en haute mer sont déconseillées. La pluviométrie durant les dernières 24 heures, temps plutôt sec, quelques traces seulement enregistrées à pleine corail. Passons aux horaires des marées. Les marées sont hautes à 14h aujourd'hui et demain à 2h21. Marée basse prévue à 20h14 aujourd'hui et demain à 8h20. Le soleil va se coucher à 17h44 si vous voulez admirer un beau coucher du soleil. Ce sera aux alentours de 17h44 et le lever du soleil pour demain matin, ce sera à 5h29. Nous poursuivons avec quelques précisions concernant l'état de la mer pour Bouban PCR. D'après un bulletin PCR qui finit tirer aujourd'hui, mardi 29 septembre à 10h30. Les temps l'eau la mer pendant prochaines 24 heures, les temps pour bon, divan pour souffler, débit secteur est environ 30 km par heure, avec ban rafale qui capable arrive jusqu'à 60 km par heure. Dans l'Agon, la mer praticable. En déo brisant, la mer pas praticable et n'a ban la houle des pays sud-ouest 3 mètres en déo brisant. Ban sorti en déo brisant, l'idée conseillée nous rédialit. Ban sorti en déo brisant, l'idée conseillée. Marée haute 14h aujourd'hui et demain 10h21. Marée basse 20h14 aujourd'hui et demain 8h20. Voilà, c'était votre page météo selon la station météorologique de Vacoix-Île-Maurice.
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12h15 sur les ondes de Rodrigue FM. Très bon après-midi à vous tous. Bon courage à vous qui travaillez. Courage pour cette deuxième partie de la journée. On débute avec Francis Prosper, Ti Place Travail.

Voilà, travail pour Lille Rodriguez et Francis Prosper avec Tiplas Travail. 12h20, la nouvelle Ventilito, donc en Afrique du Sud avec Lucky Dubé. 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

Elles dites réflexion avec Ghana, Business Fight, qui nous emmène à 12h passées de 34 minutes sur les ondes de la radio qui vous accompagne jusqu'à 13h pour votre fréquence du midi. À nous travail, nous la terre. C'est le titre qui nous va l'écouter de Kitang Perrine.

La force, l'amour avec Laval Disco qui nous emmène à midi passé de 54 minutes. Fréquence du midi prend fin ici. Merci de vous l'écoute. Merci de vos fidélités. Merci également à nos techniciens du matin. C'était Stefano Hippolyte et actuellement, nos techniciens de cet après-midi, c'est Stenio Prosper. Nous vous terminons avec un titre de Stelio Pierlui, Benimo Life. Dans quelques instants, ce sera votre émission divertissement et jeu The Game. On vous souhaite de passer d'agréables moments sur les ondes de Rodrigue FM.

Voilà, 13h sur les ondes de Rodrigue FM. Bon après-midi à Zotou, avec plaisir qui me retrouve Zotou sur les ondes du 97.3 pour cette émission The Game. C'est Rebecca avec vous au micro et Zodi, c'est avec plaisir qui nous accompagne Zot pour faire Zot ban magnifique cadeau et qui a également une jolie playlist qui nous calait avec beaucoup d'amour pour faire Zot plaisir en cet après-midi. Et bien sûr, nous commençons jouer juste après ces quelques notes de musique. Allen, One of One.

11 minutes sur les ondes de Rodrigue FM. Et bien sûr, c'est nous l'émission The Game au programme Ban Jeu et aussi Ban Cadeau. Trois jeux et bien sûr des cadeaux à remporter. 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Alors bien sûr, la soirée qui aura lieu le 3 octobre de cette année-ci, donc en fin de semaine. 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

pour ce 3 octobre. Voilà, ben, magnifique cadeau à remporter. Trois jeux, bonne question portée sur la connaissance générale. Donc, quand même, il y a aussi un petit piège dans nos bonnes questions qui sont pour bien éviter. Zodi, sinon, rappelez qui c'est Rebecca avec Zoto Micro. Et bien sûr, ne pas oublier Stenio Prosper qui, bien sûr, la partie technique. Ladies and gentlemen, welcome to Wicked. Alors, pour notre premier jeu, bien simple, je tenais qu'il y en a pour répondre à nos questions correctement. Bougez. Quel est le seul continent traversé par l'équateur, le tropique du Cancer et le tropique du Capricorne? Quel est le seul continent traversé par l'équateur, le tropique du Cancer et le tropique du Capricorne? Téléphone-nous au 83 14 444 83 25 469 et remporte un bon de réduction d'une valeur 1000 roupies que Standard Solar Limited plus un plat principal offert par Snack Route 66. Et en attendant vos réponses, on écoute ensemble Ricardo Perrine avec ce morceau Des Manzéfonds, le tout dernier titre de Ricardo Perrine.

0: Donc, nous avons avec nous au bout du fil Monsieur Prosper qui est déjà là. Donc, pour répondre à nos bonnes questions. Bon après-midi, Monsieur Prosper.
1: Bon après-midi.
0: Alors, Monsieur Prosper, depuis quel endroit peut téléphone nous là?
1: Pistache.
0: Depuis Pistache, d'accord. Alors, Monsieur Prosper, nous avons une question et bien sûr, nous avons aussi des jolis cadeaux qui nous peuvent offrir. Nous disons à nous, qui c'est le continent qui est traversé par l'équateur, le tropique du Cancer et le tropique du Capricorne?
1: L'Afrique.
0: L'Afrique. Anna Guetentico, qui nous l'appareille pour dire nous?

0: Alors, Monsieur Prosper?
1: Oui.
0: Oui, eh bien, nous avons plaisir pour nous dire ou félicitations. Effectivement, la bonne réponse, c'était l'Afrique.
1: Merci.
0: Alors, bien sûr, nous pouvons vous coordonner hors antenne et que nous disons encore une fois félicitations, surtout pas bizarre à accrocher.
1: Merci, merci.
0: Voilà donc Monsieur Prosper de Pistache qui fait une remporte nos premiers jeux côté à la clé et non une bonne réduction d'une valeur 1000 roupies offert par Standard Solar plus un plat principal offert par Snack Route 66 qui m'a espéré voilà pour faire les plaisirs et on va continuer en musique et juste après

nous rejoignent pour notre deuxième jeu. Et oui, effectivement, réponse qui nous suit au départ, ce premier jeu, c'était l'Afrique. L'Équateur coupe le continent en son centre et le tropique du Cancer traverse sa partie nord et le tropique du Capricorne, sa partie sud. C'est bien le seul continent traversé par ces trois lignes imaginaires. Réclame infinie avec Billy Gunn en featuring avec Authentic Groove et juste après nous rejoindre pour le deuxième jeu.

Voilà, c'était nous, ces gars, avec Deux à les doigts. Et il arrive déjà 13h25 sur les ondes de Rodrigue FM. À nous espérer qu'ils ont couru, qu'ils ont séaillé et qu'ils soient tous au plus passé un agréable mardi à l'écoute de la MBC Rodrigue FM. Bon courage à ceux qui peuvent travailler en ce moment, ceux qui peuvent écouter nous en bus, en voiture ou alors aux autres lieux de travail ou bien même à la maison. Eh ben, nous souhaitons une bonne écoute et merci de nous choisir nous également. Salutations spéciales à ceux qui peuvent écouter nous à l'île Maurice et aussi ailleurs via Internet. Et nous espérons que vous avez apprécié l'ambiance qu'il nous propose pour cet après-midi dans notre émission The Game. Il arrive là pour nous deuxième jouer et que, bien sûr, à la clé, énorme, un joli cadeau, un ticket d'entrée offert par le jardin des 5 ans pour être capable de visiter et, bien sûr, éveiller ce bon sens et aussi découvrir bonne merveille de la nature dans nos îles Rodrigues. OK! L'occasion pour eux de passer un petit moment de détente, bien sûr, et qu'aussi accompagne un proche pour une petite visite, pour un temps de relaxation et un petit temps rien que pour soi. Plus à la clé aussi, eh bien oui, nous venons de 10N, mais deux cadeaux pour nos deuxième jeux. Donc, nous avons un ticket offert par les jardins des 5 sens, que vous êtes capable de rentrer et visiter plus. Un ticket d'entrée pour la soirée Coto Talk offert par Cocotier Night Club, soirée qui prend lieu le 3 octobre 2026. OK. Et pour capable gagner ça, deux magnifiques cadeaux-là, bien, bien simples. Où n'est qu'il y en a pour répondre correctement à nous? Deuxième question. Dans quel pays se trouve la cité antique de Petra?

0: quel pays se trouve la cité antique de Petra? Téléphone-nous au 83 14 444 83 25 469. Et en attendant ce bon appel, en écoutant ça, Marie-Jacqueline Alas avec son morceau « Mot paquelèze ».«
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0: Alors voilà, Nuno avec nous au bout du fil, un challenger en la personne de Monsieur Fabrice qui téléphone nous. Bon après-midi.
1: Bon après-midi.
0: Alors Fabrice, de quel endroit téléphone nous?
1: La mauvaise travail.
0: D'accord, et bien nous c'est tout d'ores déjà. Bon courage et une parée pour répondre à nos questions.
1: Oui.
0: Dans quel pays se trouve la cité antique de Petra?
1: Oui, la suite du Jordanie.
0: Jordanie, est-ce qu'il y a aussi à sa réponse là?
1: Oui.
0: Un petit coup qui nous apparaît, il peut dire nous.

0: Alors, Monsieur Fabrice,
1: Oui.
0: et alors nous on a une bonne nouvelle pour vous. Eh bien oui, c'est la bonne réponse, effectivement. Ça, il trouve en Jordanie. Alors, bien sûr, nous disons félicitations pour la bonne réponse et qu'on remporte deux magnifiques cadeaux. Un ticket d'entrée pour visite Jardin des 500, plus un ticket pour soirée Cototoc offert par le Cocotier Night Club et qui prend lieu le 3 octobre.
1: Ok, merci.
0: Et bien sûr, nous disons par accrocher, nous vous prenons une coordonnée hors antenne.
1: Ok, d'accord.
0: Merci, mais encore une fois,
1: Merci.
0: félicitations.
1: Merci beaucoup.

0: Eh bien oui, c'est tout simplement la Jordanie, réponse qui nous tupéro des ordi. Car oui, la cité nabatéenne de Petra, célèbre pour ses façades taillées à même la roche rose, se situe bien dans le sud de la Jordanie. Et c'est Monsieur Fabrice qui gagne la bonne réponse pour cet après-midi. Et nous continuons toujours avec de la bonne musique pour nos compaïeutes pour cet après-midi.
1: Et on va vous

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Voilà, c'était Laisse-moi vivre avec Sista Sophie qui nous gagne l'occasion d'apprécier ensemble. Et nous arrivons à notre troisième et dernier jeu. Écoute quand même, nous avons un joli cadeau pour offrir un bon de réduction non cumulable d'une valeur 400 roupies. 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Plus un bon de réduction toujours de 1000 roupies. Donc, une bon réduction valeur 1000 roupies offert par Standard Solar. Et bien sûr, c'est non cumulable également. Plus un ticket d'entrée pour la soirée Cototoc offert par les Cocotiers Nightclub pour capable récupérer sa trois jolis cadeaux là. Et ben on est qu'il y en a pour répondre correctement à notre troisième et dernier question. Et bien sûr, nous rappelons autres qui si vous êtes participé, nous laissons la chance, ban les autres dimoun. Notre troisième et dernière question, bien simple.

0: Quel scientifique qui formule la théorie de la relativité? Quel scientifique a formulé la théorie de la relativité? Téléphone-nous au 83 14 444 83 25 469. Et en attendant ce bon appel, nous l'écoutons ensemble, on a la famille en featuring avec Psychoload, Exode Morceau, à croire dans bon Dieu.
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0: Alors voilà, nous avons un appel pour notre troisième et dernier jeu. Allô, bon après-midi.
1: Bon après-midi.
0: Oui, excellent appel cause avec nous.
1: On se
0: D'accord. Alors, Christine, dis-nous, qui scientifique il formule la théorie de la relativité?
1: de
0: Albert Einstein, est-ce que vous pouvez s'y à sa réponse là?
1: Oui.
0: D'accord, on a vérifié ça un coup. Nous guettons qui nous l'appareil, les dianos.

Alors, Christine, un énorme plaisir pour nous dire où. Félicitations, c'est bien Albert Einstein qui formule la théorie de la relativité et que, bien sûr, il développe deux théories, donc relativité restreinte en 1905 et relativité générale en 1915. Et nous dire où. Félicitations et bien sûr, on remporte trois jolis cadeaux, deux bons de réduction, un net-valet à 400 roupies offert par iCastel Technologies, plus un autre bon de réduction, un net-valet à 1000 roupies offert par Standard Solar, plus un ticket d'entrée pour la soirée Cototoc au Cocotier Nightclub.

0: Et nous disons félicitations.
1: D'accord, merci beaucoup.
0: Eh bien, si nous disons pas raccrocher, nous pouvons prendre aux bonnes coordonnées en antenne, d'accord?
1: Oui, merci.
0: Merci beaucoup et à bientôt.
1: Merci.
0: Voilà, 13h53 minutes sur les ondes de Rodrigue FM et nous n'ayons trois gagnants pour nos jeux concours pour cet après-midi. Merci à Zotou, surtout nous ban sponsor iCastel Technologies, Standard Solar, Stack Route 66, ne pas oublier Jardin des 5 Sens et bien sûr le Cocotier Nightclub qui nous sponsorise nos trois jeux. Pour ce mardi, nous continuons toujours avec de la bonne musique et juste après, nous résonnons ensemble nos journalistes pour la présentation de notre point info de cet après-midi.

l'ambiance traditionnelle, l'ambiance 100%. Côte-nous, et bien nous disons merci pour votre participation. Merci à One Sponsor, merci à Seigneur Prosper qui assure la partie technique. Marie-Danielle Perrine Meunier, nos assistantes à la production. Au micro avec vous, c'était Rebecca. Dans un petit moment, nous vous retrouvons Marie-Pierre Emilien Philippe pour la présentation de nos Flash Info en créole à 14h. En attendant, dans l'écoute ensemble, Benting avec ce morceau. Merci et nous retrouvons à 15h. Les autres émissions, le Rodrigue FM.

0: Voilà, on arrive désert Tantolo Rodrigue FM. Bon après-midi de tout. Avec plaisir qui nous retrouve Marie-Pierre Emilia Philippe pour présentation de nous pour info pour cet après-midi-là. Bon après-midi, Marie-Pierre.
1: Bon après-midi, Rebecca. Madame, Monsieur, bon après-midi. Merci, vous pouvez suivre sa point d'information en créole. Ne ratez pas un battement, c'est thème qui ne retenait à cette année-là pour marquer Journée mondiale l'équerre qui célébrait sa 29 septembre. D'après ban chiffre dernier d'Agence of Statistics 2025, ban maladie et de l'appareil circulatoire figure parmi ban principales causes décès dans Rodrigue. L'évolution de nos modes de vie contribuait aussi pour accroître les facteurs risques liés à les maladies cardiovasculaires. Pour Dr. Sunil Ganesh, ces trois principes restent essentiels pour mieux prévenir les maladies cardiaques : une alimentation équilibrée, pratique régulière et une activité physique et une meilleure gestion du stress. Une séance d'information et sensibilisation, le fonctionnement National Preventive Mechanism Division, National Human Rights Commission, Zodi, dans le bâtiment mutuel aid pour Matirin, les réunis, ban représentants, ban différentes unités de la police, prison et probation office, pendant sa essence là, prosé, qui l'antenne, puis en fait, met en place, ensemble, et commission aux droits humains, dans l'île, fin évoquée. Marie Dessine-Henriette, grand gagnante concours tout qui est organisé par Tourism Employees Welfare Fund, illustrée avec une création originale Vavang aux Est de Pamplemousse pour sa concours-là qui est fait dans week-end dans Cotton Bay Resort and Spa dans Pointe-Coton après une semaine formation dans pâtisserie qui est destinée à ban employé secteur touristique, cérémonie remise prix et certificat déroulé en présence ministre tourisme Richard Duval. 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

0: Club, School of Arts, qui célébrait cette année-là ce 10 ans d'existence. À travers sa clip-là, Banotis met en lumière une la vie simple, loin et clarissée ce matériel, mais empreinte et valeur et authenticité à l'image la vie Rodrigue. Le plan international dans l'Espagne, alors qu'il a grondé et amplifié après expulsion d'un octogénaire de ce domicile, Premier ministre Pedro Sanchez pour prendre la parole devant Conseil des ministres samedi 29 septembre, dirigeant socialiste, il promet un décret-loi qui répond à la colère sociale. Voilà, madame ici, nous arrive la fin de sa point d'information en créole. Merci au fin de suivre. Je me retrouve à 16h pour un autre point avec l'actualité. D'ici là, très bonne écoute sur nos ondes.
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14h passé de 4 minutes sur les ondes de la MBC Rodrigue FM en ce mardi. Bon après-midi. The Took, Mania, moi j'espère que correct. Qui se peut passer une bonne journée. C'est avec plaisir qu'ils me retrouvent pour nous passer un moment-là ensemble à travers la musique rétro. Et oui, flashback, souvenir à l'émission Mémoire en Mélodie. On sera ensemble jusqu'à 15h. Christelle au micro, c'était un poste par la technique. Et surtout, restez branchés. Tout le monde qui fait travail, bon courage. Voulez-vous avec Abba pour nous bien démosser à l'émission là.

L'Aziza avec Daniel Balavoine, 14h13, nous continuons toujours en musique. Cette fois-ci avec Benny King, Stand By Me.

14h16 minutes après Benny King nous continue avec Bobby V, Alors More Than I Can See. Bon après-midi, tout du monde qui fait que rejoins-nous.

0: Raindrops keep falling on my head avec BG Thomas. 14h passé de 21 minutes. Alors, nous continuons toujours avec la musique pour faire notre vivre. C'est un bon souvenir, c'est Jérôme et tu danses avec lui.
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avec Demis Roussos à 14h32 minutes. J'espère que vous avez passé un bon moment et surtout un très bon la journée. Chris Montez, Let's Dance.

Honesty avec Billy Joel qui emmène nous à 14h49 minutes. Nous pas lundi, jeudi, nous mardi, mais dans l'écoute, Claude François avec son morceau le lundi au soleil.

Alors voilà, les autres, alors, ça valse des années 60. Merci de tout, vous êtes l'écoute, vous êtes fidélité à la MBC Radio. Merci à Stéphane Prosper pour ce support technique. Dans quelques instants, votre émission Carnet de voyage, c'était Christelle au micro. Moi, j'espère que vous passez un bon moment. Bonne suite de programmation, bonne fin d'après-midi à tous. Bon courage, tout le monde qui paie. Travail, bye bye.

Voilà, 15h05 sur les ondes de Rodrigue FM. Bon après-midi à tous, avec plaisir que je vous retrouve sur les ondes de Rodrigue FM pour votre émission Carnet de voyage. C'est Rebecca avec vous au micro. Merci beaucoup à Seigneur Prosper pour la partie technique. Ne pas oublier Marie-Danielle Périne-Meunier, nos assistantes à la production de l'émission. Ça commence au son de la bonne musique. Elijah et Sista G, mon compte en haut. Et juste après, nous allons partir sur les traces des génies qui ont marqué le monde.

Voilà, Romaine Virgo avec le titre Been There Before en featuring avec Massika. Alors bien sûr, comme annoncé un peu plus tôt, aujourd'hui nous allons prendre la direction de plusieurs pays, mais notre voyage sera un peu particulier. Nous allons partir à la découverte des lieux qui ont vu naître, grandir ou évoluer certains des esprits les plus célèbres de l'histoire. Quand on entend les noms de Léonard de Vinci, Marie Curie, Albert Einstein, Nikola Tesla, Isaac Newton ou encore William Shakespeare, on pense immédiatement à leurs découvertes, à leurs œuvres et à leur génie. Mais derrière ces grands noms, il y avait aussi des villes, des villages, des familles, des voyages et des moments importants qui ont construit leur parcours. Alors aujourd'hui, nous allons essayer de retourner au début de leur histoire. Où sont-ils nés? À quelle époque? Comment étaient les lieux où ils ont grandi, quand leur passion est-elle apparue et quels événements ont changé leur vie? De la campagne italienne aux rues de Varsovie, des laboratoires de Paris aux paysages de Croatie, nous allons parcourir plusieurs siècles d'histoire. Notre première destination se trouve en Italie. Bienvenue dans notre carnet de voyage. Et oui, première escale, l'Italie à la découverte de Léonard de Vinci.

Vinci, l'enfant de Vinci. Destination Anciano, auprès de Vinci, Toscane. Notre voyage commence en Toscane, une région connue pour ses paysages, ses collines, ses villes historiques et son immense héritage artistique. Et c'est en cette région qu'il faut chercher les origines de Léonard de Vinci. Le 15 avril 1452, un garçon nommé Leonardo di Ser Piero da Vinci voit le jour à Anciano, un petit hameau situé près de la ville de Vinci. À cette époque, l'Italie n'est pas encore le pays que nous connaissons aujourd'hui. Elle est composée de plusieurs États et territoires. Léonard grandit donc dans une Italie de la Renaissance, une période particulièrement importante pour les arts, les sciences et surtout la pensée. Léonard est le fils de Ser Piero, notaire de Caterina. Il passe ses premières années dans la région de Vinci et très tôt, il développe un intérêt extraordinaire pour ce qui l'entoure. Il observe les animaux, les plantes, l'eau, les mouvements du corps humain et cette curiosité deviendra l'une des caractéristiques les plus importantes de son travail. Vers l'âge de 17 ans, Léonard rejoint Florence. Il entre dans l'atelier du célèbre artiste Andrea del Verrocchio. C'est là qu'il se forme à la peinture, à la sculpture et à différentes techniques artistiques. Quelques années plus tard, Léonard part pour Milan et c'est là que l'on comprend plutôt pourquoi il est difficile de simplement le présenter comme un peintre. Il travaille sur l'architecture, l'ingénierie, les machines, l'anatomie et de nombreux autres domaines. Et entre 1495 et 1498, il réalise l'une de ses œuvres les plus célèbres, la Seine à Milan. Puis au début du 14e siècle, du 16e siècle plutôt, il travaille sur le portrait qui deviendra mondialement célèbre, la Joconde. Et en 1516, Léonard quitte l'Italie pour la France. Le roi François Ier l'invite à venir s'installer dans le royaume. Léonard passe ses dernières années au Clos Lucé à Amboise où il meurt le 2 mai 1519. Il avait alors 67 ans. De Vinci à Amboise, la vie de Léonard aura été un véritable voyage. Mais notre carnet de voyage ne s'arrête pas en Italie. Nous allons maintenant avancer de plusieurs siècles et prendre la direction de l'Allemagne à la rencontre d'un homme dont les théories allaient complètement changer notre manière de comprendre l'espace et le temps. Et oui, deuxième escale en Allemagne. Nous partons maintenant sur les traces d'Albert Einstein. Le 14 mars 1879, Albert Einstein naît à ULM dans le royaume de Wurtemberg, alors intégré à l'Empire allemand. Sa famille quitte ULM lorsqu'il est encore très jeune et s'installe à Munich. Et plus tard, son parcours va le conduire en Suisse. En 1995, la Suisse, donc à l'époque... Albert Einstein avait 16 ans et Einstein quitte l'Allemagne pour poursuivre sa formation en Suisse. Il étudie ensuite à l'école polytechnique de Zurich. Einstein obtient son diplôme en 1900, mais il ne commence pas immédiatement une grande carrière universitaire. En 1902, il obtient un poste à l'Office fédéral de la propriété intellectuelle à Berne, en Suisse toujours. Il examine des inventions et des demandes de brevets. Et c'est pendant cette période, qu'il développe certaines idées qui vont transformer la physique. L'année 1905 est particulièrement importante. Einstein publie plusieurs travaux scientifiques majeurs, notamment celui consacré à la relation entre la masse et l'énergie avec la célèbre formule et 10 ans plus tard, il présente sa théorie de la relativité générale. Son travail lui apporte une reconnaissance internationale et en 1921, Einstein reçoit le prix Nobel de la physique. Avec l'arrivée des nazis au pouvoir en Allemagne, Einstein quitte définitivement le pays, s'installe aux États-Unis et il meurt à Princeton en 1955.

Notre deuxième étape nous montre déjà quelque chose. Parfois, le lieu de naissance d'un génie n'est pas que le premier point sur une carte. Pour notre prochaine destination, nous allons suivre le même chemin, direction la Pologne.

la Pologne après ce magnifique titre de Pofanidji Soleil. Nous partons maintenant sur les traces de Marie Curie, de Maria à Marie. Alors, le 7 novembre 1867, une petite fille appelée Maria Sklodowska, née à Varsovie. La ville est alors sous domination de l'Empire russe. Ses deux parents sont enseignants. Maria grandit dans une famille où l'éducation occupe une place importante. Mais pour une jeune femme de cette époque, l'accès aux études supérieures n'est pas simple.

Et à l'âge de 24 ans, Maria part pour Paris. Elle s'inscrit à la Sorbonne et étudie la physique et les mathématiques. Elle devient désormais Marie Slodowska-Curie. Elle rencontre le physicien Pierre Curie et ils partagent leur passion pour la recherche scientifique. Ils se marient en 1895. En 1898, Marie et Pierre Curie annoncent la découverte de deux nouveaux éléments, le polonium, nommé en hommage à la Pologne, et le radium. En 1903, Marie Curie reçoit le prix Nobel de la physique avec Pierre Curie et Henri Becquerel. Et elle devient la première femme à recevoir un prix Nobel. Pierre Curie meurt accidentellement en 1906 et Marie poursuit néanmoins ses recherches. Elle devient professeure à la Sorbonne. En 1911, elle reçoit le prix Nobel de chimie. Elle devient ainsi la première personne à avoir reçu deux prix Nobel. Mais Marie Curie meurt en France en 1934. Son parcours aura commencé à Varsovie, mais son travail scientifique aura profondément marqué la France et aussi le monde entier. Après Varsovie et Paris, notre carnet prend maintenant la direction, une direction différente. Nous allons vers un petit village de l'actuelle Croatie, un endroit beaucoup moins connu que les grandes capitales que nous venons de visiter. C'est pourtant là que commence l'histoire de Nikola Tesla. Le 10 juillet 1856, Nikola Tesla naît à Smiljan, dans la région de Lika. À cette époque, le territoire appartient à l'Empire autrichien. Son père est prêtre orthodoxe. Tesla grandit dans cet environnement avant de poursuivre ses études et de s'intéresser de plus en plus aux sciences et à l'électricité. Et Tesla commence ses études d'ingénierie électrique à Graz. Il s'intéresse particulièrement au système électrique et là, nous sommes en 1875. Après avoir travaillé en Europe, Tesla arrive aux États-Unis en 1884. Il va désormais travailler dans un environnement scientifique et industriel en pleine transformation à New York. En 1888, ses travaux sur les systèmes à courant alternatif connaissent un tournant important. Ses inventions et brevets contribuent au développement de nouvelles applications de l'électricité. Et en 1991, Tesla développe la célèbre bobine Tesla qui porte aujourd'hui encore son nom. En 1893, à l'exposition universelle de Chicago, les systèmes électriques à courant alternatif sont largement présentés et Tesla devient progressivement une figure dans le domaine de l'électricité. Et Nikola Tesla meurt à New York en 1943 à l'âge de 86 ans. Et aujourd'hui encore, son nom est associé à l'électricité, à l'innovation et à l'imagination scientifique. Notre voyage nous a maintenant conduit dans un petit village croate jusqu'aux grandes villes américaines. Mais retournons en Europe, cette fois, nous allons remonter encore plus loin dans le temps, direction l'Angleterre au 16e siècle, au 17e siècle, excusez-moi. Nous allons maintenant nous intéresser au parcours d'Isaac Newton,

dans une petite propriété de Lincolnshire appelée Woolsthorpe Manor. Isaac Newton, né en 1642, selon le calendrier alors utilisé en Angleterre, selon le calendrier grégorien aujourd'hui utilisé, sa naissance correspond à 1643. Cette précision permet d'ailleurs de comprendre pourquoi certaines sources donnent deux années différentes pour sa naissance. Newton entre à l'université de Cambridge en 1661. Il étudie les mathématiques, la philosophie naturelle et les sciences. Lorsque Cambridge ferme temporairement à cause de la peste, Newton retourne à Woolsthorpe. Et là, ça se passe entre 1665 et 1666. Cependant, c'est pendant cette période qu'il développe plusieurs idées importantes concernant les mathématiques, l'optique et la gravitation. C'est également à cette période que se situe l'histoire célèbre de la pomme, l'idée selon laquelle Newton aurait reçu toute sa théorie de la gravité simplement après avoir vu tomber une pomme et largement simplifiée. Ce qui est certain, c'est que Newton cherche à comprendre les lois qui régissent les mouvements des objets. En 1687, Newton publie son œuvre majeure, Philosophiae Naturalis Principia Mathematica. Il y présente notamment ses lois du mouvement et sa théorie de la gravitation universelle. Newton devient le président de la Royal Society en 1703 et en 1705, il est fait chevalier et en 1727, Isaac Newton meurt à Londres. Donc, notre voyage en Angleterre se termine par ici, mais notre dernière étape va nous faire changer complètement d'univers. Après les mathématiques et la physique, place aux mots, au théâtre et à la littérature. Nous allons nous intéresser à William Shakespeare dans quelques instants, l'homme derrière les pièces. Mais pour l'heure, quelques notes de musique, Zouk Overy, une femme amoureuse.

Voilà, c'était Zoukovery avec une femme amoureuse qui nous donne l'occasion d'apprécier ensemble. Maintenant, nous partons sur les traces de William Shakespeare, l'homme derrière les pièces. Et nous arrivons dans une petite ville anglaise située dans Warwickshire, Stratford-upon-Avon. C'est ici que William Shakespeare, né en 1564, la date exacte de sa naissance n'est pas connue, mais son baptême est enregistré le 26 avril 1564. À l'époque, Stratford est une ville commerçante bien différente de la destination touristique que nous connaissons aujourd'hui. À seulement 18 ans, Shakespeare épouse Anne Hathaway et Shakespeare part ensuite pour Londres en 1590. Il y développe sa carrière de dramaturge et d'acteur. Il écrit des œuvres qui deviendront célèbres dans le monde entier. Parmi elles, Roméo et Juliette, Hamlet, Macbeth, Othello et Le Roi Lear. En 1599, le célèbre Globe Theatre ouvre ses portes à Londres et Shakespeare est associé à cette compagnie théâtrale et à ce théâtre. En 1613, un incendie détruit le Globe pendant une représentation et Shakespeare se retire progressivement de la vie théâtrale et retourne à Stratford. En 1616, William Shakespeare meurt à Stratford-upon-Avon le 23 avril 1616 et il avait environ 52 ans. Et pourtant, plus de 4 siècles plus tard, ses pièces continuent d'être jouées et adaptées partout dans le monde. Voilà un peu ce qui nous a découvert aujourd'hui, la trace de génie qui marque le monde. Et oui, en l'espace d'une émission, nous avons traversé plusieurs pays et plusieurs siècles. Nous avons aussi commencé en Italie, dans la région de Vinci, avec Léonard de Vinci. Nous sommes passés par ULM et le parcours d'Albert Einstein. Et nous avons découvert les premières années de Marie Curie à Varsovie avant de suivre son parcours jusqu'à Paris. Nous avons ensuite pris la direction de Smiljan en Croatie sur les traces de Nikola Tesla. Puis nous sommes retournés en Angleterre avec Isaac Newton avant de terminer à Stratford-upon-Avon avec William Shakespeare. Des lieux très différents, des histoires très différentes, mais en point commun, chacun de ces parcours a commencé quelque part, un village, une ville, une famille, une époque. Et derrière les grandes découvertes, les grandes œuvres et les grands noms que nous connaissons aujourd'hui, il y avait simplement des personnes qui étaient curieuses et qui travaillaient, qui expérimentaient, qui cherchaient à comprendre ou à créer quelque chose de nouveau. Et c'est peut-être aussi cela, voyager à travers l'histoire, découvrir les endroits où certaines grandes histoires ont commencé. Et donc, nous vous disons merci d'avoir été avec nous pour ce nouveau carnet de voyage. On va continuer en musique jusqu'à 16 heures. Romain Rico nous attend avec le titre Zod, l'amour.

les Ilois, en espérant que ça ne fasse de plaisir à 15h55 sur les ondes de Rodrigue FM. Nous, l'émission Carnet de voyage, il termine pas ici. Merci à vous pour votre écoute et pour votre fidélité. Merci à Seigneur Prosper pour le support à la technique. Marie-Danielle Périne-Munier, nous assistante à la production. C'était Rebecca avec vous au micro. Plaisir de vous retrouver. Nous terminons beauté avec cordialement de Nestlé et Fanny. Dans quelques instants, vous allez retrouver Marie-Pierre-Emilien Philippe pour la présentation de notre Flash Info de 6h.

0: 16h sur les ondes de Rodrigue FM. Bon après-midi à tous. Avec plaisir que nous retrouvons Marie-Pierre, Emilia, Philippe pour la présentation de notre Flash Info de cet après-midi. Bon après-midi, Marie-Pierre.
1: Bon après-midi à vous, Rebecca. Madame, Monsieur, bon après-midi. Merci de nous rejoindre pour ce Flash Info. Une séance d'information et de sensibilisation sur le fonctionnement de la National Preventive Mechanism Division de la National Human Rights Commission s'est tenue ce matin au Mutual Aid Building à Port-Mathurin. Elle a réuni des représentants de différentes unités de la police, de la prison et du Probation Office. Lors de cet échange, le projet de mise en place d'une antenne de la Commission des droits humains dans l'île a également été évoqué. Genre, diversité et inclusion au cœur d'une rencontre ce mardi 29 septembre 2026 à Malabar. L'organisation Art Maurice, en partenariat avec le Fonds des Nations Unies pour la population UNFPA, a présenté les premiers résultats de son enquête « Gender et l'inclusion dans Rodrigue ». Une trentaine de représentants d'institutions et d'organisations ont participé à cette rencontre, également consacrée à la sensibilisation et aux échanges autour de ces questions. Marie Dessina Henriette est la grande gagnante du concours de tourte organisé par le Tourism Employees Welfare Fund. Elle s'est illustrée avec sa création originale au Vavang et au Zeste de Pamplemousse. Le concours a lieu durant le week-end au Coton Bay Resort and Spa à Pointe-Coton. À l'issue d'une semaine de formation en pâtisserie destinée aux employés du secteur touristique, la cérémonie de remise des prix et des certificats s'est déroulée en présence du ministre du Tourisme, Richard Duval. Le clip « L'essentiel » a été lancé au Centre de la culture et des loisirs à Montplaisir durant le week-end. Une initiative du Senior Singers Club de la School of Art qui célèbre cette année ses 10 ans d'existence. À travers ce clip, les artistes mettent en lumière une vie simple, loin de la richesse matérielle, mais empreinte de valeur et d'authenticité à l'image de la vie à Rodrigue. Et à l'étranger, ce mardi 29 septembre, Tokyo a enregistré son 34e jour consécutif de pluie. C'est la plus longue série observée depuis le début des statistiques comparables en 1886, a indiqué l'agence météorologique japonaise. C'est tout pour ce Flash Info, Madame, Monsieur. Merci de l'avoir suivi. Je vous retrouve à 18h.
0: Merci beaucoup Marie-Pierre et pour tout de suite, nous allons retrouver Caronne pour la rediffusion de l'émission Infodemos de ce matin.

0: Alors, pour tout de suite, nous allons retrouver Miss Calamel plutôt pour la rediffusion de l'émission Fiat et Rodrigue de ce matin.
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0: Dauphine choisie à la MBC Rodrigue FM pour partage ou mardi. Comme chaque mardi, nous allons dans la vie en Kiken. Nous connaissons pas quoi. Sa Kiken qui nous parle aujourd'hui, elle marque l'histoire de Rodrigue de par son engagement dans le sport depuis qu'il est bien petit. Mais pas juste. Moi, quoi, nous tout content qu'on gagne un bon poisson dans nos assiettes, pas vrai? Eh bien, c'est un Kiken qui lui aussi finalement sa contribution dans la peste pour l'île Rodrigue et qui pourra raconter nous un petit parcours qu'il vive. Alors, c'est Francette. Francette, bonjour.
1: Bonjour. Moi, je m'appelle Francette Raphaël. Moi, j'habite à Bétipas. Moi, j'ai quatre enfants. Et moi, mon métier est pêcheur.
0: À nous cause l'eau, ça l'enfance, là, hein?
1: Peut-être quand nous sommes en France, nous sommes contents de jouer. La roue, je suis content, j'ai coup cachette, je suis content, j'ai coup clou au pied. Et plaisir, j'ai canné tout ça là, nous jouer. Nous sommes quatre, nous avons deux frères et deux sœurs. Moi, plus petit, papa, plus dernier. Moi, j'ai collé jusqu'en troisième. Après, les larmes, mes parents ont fini chez moi pour m'obéir aux animaux. Parce que nous sommes une famille misère, nous ne sommes pas les moyens. Parce que dans les temps-là, la vie est difficile. Mais tu préfères, comment dire, laisser ça à l'école-là, pour gagner l'avenir plutôt. Je suis content parce que je suis content pour gagner l'éducation un peu plus appropriée. Parce que tout le monde, camarade, il y a plus de lire que moi. Mais moi, je connais juste si je suis non, ça même tout. On fait tout ça là dans mon avis parce que je n'ai pas un métier facile. Parce que dans le métier PCR, je apprends depuis l'âge de 12 ans. Je suis la scène depuis l'âge de 12 ans. Je apprends la picorite avec mon maman depuis 10 ans. Aujourd'hui, c'est un rapportement mon fruit, comment dire, mon récit, élever ma famille dans ce moment-là, avec ça. Parce que quand nous sommes petits, nous sommes contents de jouer le bout de la côte. Parce que ma famille est née le bout de la côte. Mais depuis mon petit, je suis content d'apprendre la piste. Nous sommes contents, comment dire, comme je viens de nous faire l'équipe.

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0: 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Avec lui, beaucoup de gens sont entraînés pour venir pêcher aujourd'hui.
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0: 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Mais nous ramassons boule, nous faisons mascotte, nous ramassons boule. 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Avec le temps, elle commence à grandir. 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

0: 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Aujourd'hui, une histoire bien émouvante qui, des fois, quand nous avons un kiken, nous connaissons un trailer, nous avons tout galoper comme ça, nous disons, ça, la vie facile, alors qu'on ne passe pas beaucoup de difficultés. 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

NBC, retrouvons ce mardi pour le grand format Actu. Bon après-midi à vous tous. Quand nous suivons l'actualité de ces dernières semaines, voire ces derniers mois, nous constatons un problème social majeur dans nos sociétés qui peut transformer petit à petit nos quotidiens. Est-ce qu'il nous capable de rester les bras croisés face à la dégradation de nos valeurs au sein de nos sociétés? Une dégradation des valeurs qui peut amener un comportement de violence, d'abus, que ce soit d'alcool et d'autres substances illicites, une atrocité qui participe tant des quelques décennies de cela. Qui solution? Qui nous capable de faire face à cela? C'est ce qui nous peut causer dans le grand format d'aujourd'hui. Nous vous proposons une réflexion autour de la rencontre qui pourra lieu le samedi 3 octobre à partir de 13h à Port-Mathurin. Face à un défi de nos sociétés, plusieurs instances peuvent montrer la volonté pour collaborer, pour travailler ensemble, réfléchir ensemble lors de ce défi qui menace cruellement nos jeunes, nos enfants, nos familles et la société en général. 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

0: Comme annoncé, nous avons avec nous le Maulana Hassan Sekunda, qui est président communauté musulmane Ahmadiyya à Rodrigue et président de Humanity First. 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

0: 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Aider à sortir dans sa problème, aider à combattre sa fléau-là pour que la paix, le respect, la dignité, la sincérité et la fidélité, sans oublier l'amour, règne dans chaque famille Rodriguez.
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2: Oui, pour conclure, ce que je suis capable de dire, c'est que l'important qui nous réalise, que parfois, nous comptons être bien dans nous la peau. 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Merci.
1: Voilà, merci beaucoup à nos bons intervenants. Nous sommes avec nous le Maulana Eshan Sekunda, président de la communauté musulmane Ahmadiyya de Rodrigue et aussi président Humanity First. Nous avons aussi la présence de la Brigade pour la protection de la famille, sergent Meunier Jacques et constable Spéville. Merci beaucoup.

C'était une réflexion profonde avec un acteur qui milite pour le bien des familles et le bien de la société de Rodrigue. Le grand format d'aujourd'hui termine ici. Merci au fin suivi. À venir sur les ondes de la radio Zone Al Créole dans quelques instants. Nous souhaitons passer une excellente soirée.

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0: 6h fini sonné. Bonsoir à tous. Il n'arrive là pour grand journal. Là, nous retrouvons tout de suite Marie-Pierre et Emilia Philippe qui vous donnent nos détails. Ben, dernière nouvelle. Bonsoir à vous, Marie-Pierre.
1: Bonsoir, Brinda. Madame, messieurs, bonsoir. Merci aux présents nous pour nos bulletins d'information créole. Tout d'abord, Bantide. N.A.3 Rodriguez, entre 40 et 50 ans, a fait en géographie dans Maurice chaque semaine. 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
2: Une bonne hygiène de vie, les contribuer pour maintenir un équerre en bonne santé. C'est la vie partagée de Joanne Roussi-Lucchesi qui fin découvert qu'il peut souffrir une cardiomyopathie dilatée à 49 ans. Au moment de ce diagnostic, ce équerre type fonctionne 10 à 35%. Depuis 3 ans, ce quotidien est totalement sensé.
3: J'ai la cardiomyopathie. C'est une maladie qui affecte les muscles du cœur. Donc, surtout, tant de rester fort. Je me suis suivi médicalement, Rodrigue, mais je n'ai pas pensé que ça pouvait affecter mon cœur. Après, je me suis trouvé tellement essoufflé, pas capable de mourir moi-même. Je me décidé de prendre Maurice par être un cardiologue. Quand j'arrive là-bas, il dit qu'il me tombait. Je arrive à Maurice avec un cœur qui fonctionne 45%. Et c'était le choc total pour la famille. Et, mais depuis ça, mon avis a changé. Mon changement d'alimentation, mon long médicament tous les jours, besoin de parler de médicaments parce qu'il est capable de vivre plus grave. Mais depuis ça, le cœur ne reprend un peu. Le cœur est entre 50 et 60% maintenant. La santé est stabilisée, mais le quotidien de ma vie a changé complètement.
2: Au fil des temps, pathologie cardiaque inévoluée dans Rodrigue, d'après Dr. Sunil Ganesh, l'hypélance est un appel pour un changement dans nos modes de vie.
4: Aujourd'hui, Rodrigue, une bien développée et un nouveau qualité malade d'équerre est mis dans Rodrigue. Ou bien l'artère dans l'équerre peut commencer à boucher. Ou peut faire un infarctus. L'artère peut boucher, le muscle d'équerre peut endommager, la force d'équerre peut diminuer. Et ça, pas capable d'attendre. Quoi qu'il chose, ou vous avez bien ce que vous mangez, ou vous avez bien comme l'exercice physique vous faire, et ou vous avez trouvé un moyen pour contrôler le stress. Si vous faites ça bien, vous ne pouvez pas gagner malade de cœur.
2: Dans des 3 jours, Rodrigue peut doter d'un cardiac unit qui peut connecter et cardiac center Maurice grâce à un système télémédecine. D'après nous, l'information, ça a été là pour équiper d'un électrocardiographe sophistiqué qui sert

0: vie, l'intelligence artificielle.
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0: 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Il toutefois met en avant une disparité concernant les facilités qui existaient dans la République.
2: Ça nous permet de nous capables ici vraiment comprendre l'opération National Human Rights Commission et NPMD, comment ils travaillent. Et nous comprenons aussi comment NPMD y intervenir, c'est-à-dire ils gagnent droit de rentrer dans une station ou bien dans une prison à n'importe qui moment, n'importe qui jour, parce qu'il y a dans ça l'autorité pour capable faire ça. Nous sommes contents qu'ils nous gagnent ça ces champs d'informations là, parce qu'ils pour nous capables statuer quand nous étions, parce qu'ils nous trouvaient qu'il y a beaucoup de facilités. Qui est dans une station de police à Maurice ou bien dans les prisons à Maurice, mais qui malheureusement dans Rodrigue nous paye non. Et nous demandons qui, toute bonne facilité qui est non à Maurice, est capable de répliquer à Rodrigue pareil.
0: National Preventive Mechanism Division liaisit principalement comme un chien de garde dans un lieu de détention. Sensibilisation les figure aussi à l'agenda sous mandat.
3: L'échange a été très riche. Ce que nous constatons, c'est qu'il y a certaines petites choses qui bénéficiaient pas au courant et qu'à travers nos talks, je finis à apprendre. Et je pense qu'il y a une équipe très dynamique à Rodrigue et qui, maintenant, avec la session qui nous gagnons, nous gagnons un petit peu plus d'outils pour qu'ils soient capables de veiller aussi à ce que la culture des droits humains est respectée à Rodrigue. Et ce qui nous met en camarade présent aujourd'hui, Look Forward, c'est une antenne des droits humains qui est visible, qui est présente à Rodrigue. Et je veux préciser, je suis content qu'il y ait un Ndimoun de Rodrigue qui travaille là-dedans.
0: Après sa mission-là, et d'après le constat qu'il fait au terrain, des membres National Preventive Mechanism Division pour soumettre les recommandations nécessaires à l'autorité concernée.
1: Genre, diversité et inclusion au cœur d'une rencontre samedi 29 septembre 2026 dans Malabar, l'organisation Out-Maurice, en partenariat avec Fonds des Nations Unies pour la Population, UNFPA, il présente le premier résultat de son enquête Gender et l'inclusion dans Rodrigue. Une trentaine représentant l'institution et organisation qui participent à sa rencontre, qui est aussi consacrée à sensibilisation et à la naissance autour de cette question-là. 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
4: Comprendre mieux la réalité qui peut vivre dans Rodrigue en matière genre et l'inclusion. 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
7: 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Aussi, car c'est plus un tabou.
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8: C'est une session qui est vraiment intéressante. Quand nous devons apprendre à accepter les autres et que, comment nous dire, vivre avec les vivres. Ce qui nous trouve tabou à se taire, nous peut commencer sans nos façons de penser. Quand il est un peu plus facile pour nous accepter les autres.

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2: 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Pour démontrer ce qu'ils ont fini à prendre, je tiens mettre leur talent à l'épreuve en confectionnant ban tout. 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
3: Je sens une grande fierté pour l'hôtel et pour l'île Rodrigue aussi, qui nous représente à toute Rodrigue là. 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Et puis, le surprise, c'est Vavang. Vavang, pamplemousse et cannelle, que nous préparons, c'est-à-dire nous faisons une confiture, pareil comme nous faisons une compote de grand-mère. 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Nous laissons bien mijoter là-dedans. Et puis, nous ajoutons nos gestes de pamplemousse.
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4: Et c'est qui me content aussi. Donc, moi, je me prépare une tourte qui est assez simple, mais qui m'a préféré. Donc, c'est tourte coco. 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
1: Bonne nouvelle déo pour continuer. 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Voilà, madame, messieurs, nous arrivons à la fin Nubilité en créole. Merci au fin de suivre. Merci à Stenio Prosper pour son accompagnement technique. Donc, vous pourrez trouver Brinda pour ben, l'annonce et communiquer et qui vous accompagne pour la soirée. Très bonne écoute.
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0: 18h16 minutes, bonsoir à tous. Alors, c'est maintenant l'heure, oui, pour les annonces et communiqués, et sans oublier, bien sûr, de dire bon merci à Marie-Pierre Emilia Philippe pour les infos. On continue avec cet AVDC. On nous prie d'annoncer le décès de Madame Anne-Marie Christiane Claire. Le décès de Madame Anne-Marie Christiane Claire, née Saint-Pierre, aussi connue sous le nom de Fabiola. Elle était âgée de 48 ans, ex-habitante de Mourouc-en-Sanfer. La cérémonie religieuse se fera ce mercredi 30 septembre à 9h au domicile de son époux, Monsieur Lindsay Claire, à Mourouc-en-Sanfer, et quittera la dite demeure pour se rendre au cimetière de Rivière-Coco. L'AMBC présente ses plus vives sympathies à la famille proche affligée par ce deuil.
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0: Alors, on va plutôt continuer avec les communiqués. Bien sûr, on va passer aux nouvelles du temps juste après.
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0: Communiqué. 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

On continue avec ce communiqué. 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

0: 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Merci de vous l'écouter jusqu'ici. Nous passons tout de suite aux nouvelles du temps.
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0: On continue avec les nouvelles du temps, communiqué de la météo pour Rodrigue Mia. À 16h30 en ce mardi 29 septembre 2026, la situation générale. Un courant d'air modéré circule sur la région. Prévision pour les prochaines 24 heures, ciel dégagé cette nuit et tout demain matin. La température minimale sera entre 19 et 22 degrés Celsius. Beau temps au cours de la journée, la température maximale sera supérieure à la moyenne et sera entre 25 et 28 degrés Celsius. Le vent soufflera du secteur est d'environ 25 km/h avec des rafales pouvant atteindre 60 km/h. Mer forte au-delà des récifs avec des houles du sud-ouest de l'ordre de 2,50 m, s'améliorant graduellement demain matin. Les sorties en haute mer sont déconseillées cette nuit. Alors, on n'a pas enregistré de pluviométrie durant ces dernières 24 heures. Marée haute demain 2h21 et 14h30. Marée basse 20h14 et demain 8h20. Le soleil s'est couché à 17h40 et 44. Et le soleil donc, va se lever demain vers 5h29.
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0: Et oui, merci de votre écoute. C'est terminé, les annonces et communiqués. Et je tiens à dire un grand merci, bien sûr, à l'équipe du soir. Surtout à vous, chers auditeurs. Merci. Alors, d'être toujours à l'écoute. J'espère que ça a été votre journée. Alors, on passe ensemble, bien sûr, cette soirée sur les ondes. C'est votre émission Escapade d'Océan Indien. Voilà. Aujourd'hui, voyageons ensemble avec les artistes du côté de l'île de la Réunion. Vous écoutez pour commencer Wisdom à Tikaf avec Marley. Featuring DJ Mimi. Restez branchés, restez avec nous et bonne écoute en musique.

Bah ça c'est l'ambiance à la manière de Nestlé et Michael à jamais. Et oui, ces deux artistes chantent l'amour parce qu'ils s'aiment. Eh bien oui, on vous souhaite tout plein d'amour ici aussi sur les ondes de la radio. Mais si vous nous écoutez partout, c'est Brenda pour vous accompagner jusqu'à 21h. On poursuit bien sûr avec les artistes du côté de l'île de la Réunion, Enzo les îles et aussi Soban Jimoun aussi. À venir, place à la rosée tombée à la manière de Bernard Joron.

Écoutez cette chanson de Josie Louray. Cool. Cette chanson de Josie chante pour ton île. Juste avant, c'était bien sûr la chanson de Frédéric Gauthier qui disant aux enfants la misère. Mais l'écoute aussi, c'est fini de Georges Marie Souchon.

Et oui, le titre, c'est Butterfly. Et c'est aussi ici qu'on va... On va pas se quitter, mais bon, c'est la fin de cette émission. Donc, votre escapade océan indien. Et oui, on va écouter Loïc Bouvant pour terminer. Et il nous chante Couleur l'amour. Restez avec nous, bien sûr, pour votre émission Couleur. Nous y sommes dans un petit moment déjà.

Eh bien oui, l'émission Couleur à nos îles infinies débutait avec Chat Noir, le titre à la vie. Là, on continue avec Joseph Jean-Christophe, Métis Men, qui nous chante dans Coco. À suivre, nous proposons Planer avec Sega Planet d'Enrico Perrine. Bonne soirée.

Avec plaisir, nous présentons Nouveau Santé qui Francis Prosper et Lambotsoa. Ils proposent une fée caménée aux ondes de la radio, oui, en exclusivité sur les ondes. Le titre, c'est Perdrix.

Ben oui, toujours coup de tête, qui te fait dire. Oui, merci Francis Prosper et aussi Renan Boutsoir. Pour ça, c'est bon, cela m'a rappelé le titre, c'est Perdri. Alors, nous nous gagnons. Ils ont dit, vienne, le Zodica de 2. Record de Périne. Et oui, ça sort là, il y a comme titre, Deman Zéfo. C'est tout nouveau sur les ondes. Bon, c'est tout, une bonne écoute.

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1: Et cette vie, ceci avec un grand plaisir qui nous écoute encore une fois. Compte-toi à côté de Isa. Et bien sûr, à suivre, nous allons écouter aussi Cadence, Quel Tirel de Max, Daniel Manon, aussi Moulasso Mardolet, Conscient et Didio, et aussi Ziné, et aussi Pierrot Cette Marée avec Timamzel. Et

Oui, et c'est Tepiero, cette Marie. Et là-bas, notre titaine nous proposera encore quatre nouveaux morceaux de Madame Marie-Laure Lisette du côté des Montagnes du Sable qui ne fait qu'amener un joli morceau, joli romance là pour nous. Le titre, c'est Prends-moi dans tes bras. Écoute ça, Zot.

Écoute encore une fois Marie-Laure Lisette et qui amène sa jolie morceau là. Et oui, le titre c'est Pierre Mon Galant et à suivre nous pour l'écoute Laïsa, toujours de Marie-Laure Lisette. Maman, merci en tout cas pour sa bonne jolie morceau là. Alors nous comptons qu'il nous tanne à Marie-Laure. Lisette, santé, l'osante de la radio, écoute-nous du côté de Montagne du Sable avec Sola Famille. Salutations!

Donc spirituel plutôt, avec comme un thé qui porte le titre prier mot spirit cuisine. Et donc Alinzette bien sûr avec nous dit la spiritualité divine plus récente, la nous continuer avec Patrice Momus qui sont

variété musicale, vous pouvez nous envoyer des messages toujours sur le 5 251 60 63, et bien sûr l'ambiance au rendez-vous. Moi je vous souhaite bien sûr de rester branchés et de bien vous amuser en notre compagnie.

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Chanson très entraînante de la part de DJ Jerry aussi à Ottawa. Hands Up, c'est le titre. Alors, oui, on vous offre une soirée bien dynamique, bien rythmée. Juste un rappel, vous pouvez bien sûr nous envoyer un petit message si vous voulez écouter une chanson. Alors, pour votre plaisir personnel, c'est aussi permis. N'hésitez surtout pas, le 5 251 60 63.

les gars, Cécile. On espère qu'ils sont contents de vous continuer avec quelle ambiance musicale, bien sûr, à la manière d'une bonne artiste locale. On écoute Jean-Marc Donnel, Milaza avec Chien Errant.

Eh bien oui, le temps passe très très vite. Ne même pas trouver si l'air peut galoper. Eh bien, il est 20h57. Chargé pour clôturer cette partie d'émission. Ben oui, c'est la fin. Merci de votre écoute. On va continuer demain, oui, toujours sur la même fréquence, le 97.3. Mégahertz, merci à toute l'équipe, surtout notre technicien, Seigneur Prosper. Merci à tous, chers auditeurs. Passez. Et oui, une très belle soirée. De beaux rêves, comme on dit. Et à demain. Gros bisous. Je vous laisse avec Michel Sardou qui nous chante en chantant, version remix. Petit garçon.

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1: Il est 21h.
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